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0: 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Je crois que j'ai un peu trop mangé, là. T'as resserre-moi donc un coup de Dijon, s'il te plaît. Tu seras bien sympathique. 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
1: Mm-hmm.

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0: Natürlich. 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Chambre séparée, Champs-Élysées.
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César Falset. 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

0: Bonjour chères auditrices, chers auditeurs, bienvenue sur les ondes de Radio Super pour une émission toute particulière. Toute particulière car c'est une première sur ces ondes, nous avons la chance de recevoir Lucas, ce bon Lucas Spadaro pour une présentation de son travail de thèse en urbanisme. Bonjour Lucas et merci d'être là.
1: Bonjour tout le monde, bon appétit si certains et certaines mangent aujourd'hui.
0: Super. Aujourd'hui, on vous propose, comme Lucas l'a dit, un format inédit, car on sait que vous êtes avide d'expériences croustillantes, comme vos croûtes de pizza pas encore cuites. Un format de repas émission discussion, avec donc un public en délire dans la salle. Nous sommes donc au Lococotier, dans la grande salle du bas. Si vous souhaitez nous rejoindre en cours de route, n'hésitez pas à venir et pousser la porte. Bien entendu, vous pourrez vous délecter de ce format en podcast, dans votre cuisine, sous la douche, pendant un voyage à vélo, en écrivant votre thèse. Et tutti quanti. D'entrée de jeu, on vous propose une règle. Pour les personnes présentes dans le public comme les auditeuristes, sentez-vous libre à tout moment de nous poser vos questions. Pour demander d'éclaircir le propos, pour réagir, vous avez un micro à votre disposition sur la table. Vous êtes peut-être à notre écoute, mais nous le sommes aussi. Clin d'œil radiophonique. Lucas, tu es arrivé au Lococotier, je me souviens, un mardi. J'ai vu ton grand sourire et je m'en suis ravi. Engaillardi et ravivé par ton teint hâlé, je suis tombé raide de tes longues dreads. Vous l'aurez compris, je ne suis donc pas l'intellectuel du binôme, mais je me suis proposé en animation et relance de Lucas aujourd'hui. Et premier piège, Lucas, que je te tends sans transition. Est-ce que tu serais cap de nous présenter, de nous donner l'intitulé de ta thèse ?
1: Alors, l'intitulé de ma thèse est un peu long et intitulé « Expérimenter en urbanisme face aux enjeux de la transition énergie-climat, une mise en laboratoire des projets d'urbanisme ». Alors il faut savoir que il y a beaucoup de termes qui du coup sont aussi reliés à des préoccupations dans des courants de recherche, etc. Et là aujourd'hui l'idée c'est plutôt d'aller on va dire au plus court pour aussi lancer des débats au regard des problématiques que on peut rencontrer aussi sur les territoires et essayer de prendre en compte des enjeux qui sont plus liés justement autour du changement climatique. Donc en effet, ma thèse s'intéresse à la prise en charge du changement climatique dans l'aménagement urbain par le recours à des expérimentations qui se sont déroulées dans l'espace urbanisé. Et pour cela, moi je me suis principalement intéressé sur le territoire de la région Île-de-France, d'une part parce que c'est une région qui est fortement urbanisée avec une dynamique urbaine importante, mais aussi dû à mon rattachement institutionnel, étant donné que j'ai fait ma thèse dans le cadre d'une convention de formation par la recherche avec l'Institut de la région Île-de-France. Et donc du coup, cette région est un peu le terrain de jeu de cet organisme. Et du coup, ce cadre de recherche permet d'être à la fois étudiant et salarié pendant 3 ans pour essayer de conduire à bien une recherche doctorale.
0: Magnifique, Lucas. Donc, pour résumer, une thèse dans le champ de l'espace public et de l'urbanisme située dans le secteur de l'Île-de-France. Alors, je voulais te demander de nous expliquer un petit peu le cadre temporel de ta thèse. Écoute, tu l'as très bien expliqué. Peut-être tu peux nous redire avec qui tu l'amènes. Tu as parlé de...
1: Du coup, j'étais encadré par deux directrices de thèse, Nadia Arab et Margot Pellegrino, qui sont toutes les deux rattachées au Lab Urba, qui est un laboratoire qui travaille sur ce qu'on appelle l'action collective urbaine. Et du coup, voilà, c'est deux personnes qui travaillent à la fois sur le champ de la question de la transition énergétique et Nadia Arab qui travaille plutôt sur la question du projet d'urbanisme. Donc, voilà, c'était un binôme, on va dire, assez complémentaire pour m'accompagner dans ces réflexions autour de l'expérimentation liée au changement climatique.
0: On leur passe le bonjour d'ailleurs si elles nous écoutent. Et alors Lucas, comment est-ce que tu en es arrivé à cet objet de recherche ? On est tous là à se savoir, mais à se demander, mais qu'est-ce qui lui est passé par la tête pour faire tout ce travail ?
1: Du coup, cette recherche, elle est issue d'un constat qui est que l'expérimentation, il y a un mode d'action qu'on entend de plus en plus dans le discours des décideurs publics, des professionnels de l'aménagement, voire même au sein même de la société civile, dans un contexte où il s'agit justement de lutter face au changement climatique. En effet, changement climatique s'institutionnalise depuis les années 2000 par une succession de lois, de réglementations ou de plans qui tentent à faire atterrir des objectifs du niveau international au niveau local. Ces objectifs peuvent correspondre à une réduction des consommations d'énergie ou des émissions de gaz à effet de serre. Ça peut aussi être le développement des énergies renouvelables ou encore les questions liées à l'adaptation au changement climatique, étant donné que ce réchauffement global de 1,5 degré est inévitable. Plusieurs travaux mettent ça en évidence. Seulement, les travaux de recherche en urbanisme mettent en évidence que ces objectifs ont du mal à être intégrés et pris en charge dans l'aménagement des territoires, étant donné que légalement, il n'y a pas d'obligation de résultat, il y a seulement une prise en compte de ces résultats, mais de ces objectifs, pardon, mais pas une obligation de les respecter. D'autant plus que ces objectifs sont difficiles à spatialiser, étant donné que ces objectifs renvoient à différentes échelles d'action et se jouent entre plusieurs acteurs. Et il n'existe pas non plus de solution systématique qu'on pourrait répliquer d'un territoire à un autre. Donc il s'agit toujours de prendre en compte un peu la spécificité aussi des territoires sur lesquels on intervient. Et quand on regarde la mise en œuvre et les choix qui peuvent être faits au cours de l'action, la recherche met aussi en évidence une segmentation entre les différents corps professionnels, c'est-à-dire que les acteurs du bâtiment, des réseaux et de l'aménagement travaillent de manière cloisonnée, ce qui ne permet pas d'intégrer globalement ces objectifs à l'échelle du projet d'aménagement. Et donc, du coup, ces objectifs se limitent souvent à l'échelle du bâtiment ou de l'infrastructure technique. Et du coup, face à ces difficultés-là, ça suppose de transformer nos politiques publiques ou les pratiques professionnelles pour prendre en charge ces enjeux-là, et qui justement laissent place à cette fameuse dynamique expérimentale qu'on peut entendre ou observer à travers les différents discours sans trop comprendre ce que ça signifie aussi. Donc c'est une des raisons pour lesquelles ça a été un des objets de ma recherche.
0: Et donc l'expérimentation, c'est un volet qui est assez fort dans ton travail de thèse. On se proposait peut-être de commencer par définir un peu aussi ce que tu... dans un premier temps, ce qui était entendu comme expérimentation, et puis peut-être comment, dans un second temps, toi, tu te positionnes face à cette notion-là.
1: Ouais, tout à fait. C'est vrai que du coup, c'est une question qui du coup a préoccupé toute ma recherche, essayer de comprendre qu'est-ce qu'il y avait derrière ce terme, qu'est-ce que ça signifiait d'expérimenter dans l'espace urbanisé. Et c'est une notion qu'on voit notamment apparaître en 2003 dans la Constitution française qui a été inscrite et qui s'est traduite ensuite par des permis d'expérimenter, des permis de faire, qui renvoie souvent à une logique de dérogation, de contourner les règles contraignantes. Donc ça, c'est une première vision un peu dominante qu'on peut avoir autour de l'expérimentation. On voit aussi apparaître donc, ce discours, comme je le disais, chez les acteurs professionnels ou chez les concepteurs de l'aménagement, qui souvent renvoie à un engouement pour l'improvisation ou l'inattendu, où il s'agit d'agir pas à pas, de faire au fur et à mesure de l'action, autrement dit, d'expérimenter avant d'aménager, voire de planifier le territoire. Et on retrouve également ce terme dans les travaux scientifiques et dans la recherche, où on voit une inflation de ce terme en géographie ou en urbanisme depuis les années 2000, grosso modo. Mais cette notion reste justement relativement peu conceptualisée et se confond généralement à des projets d'aménagement qui sont considérés comme inédits ou exemplaires face aux enjeux ou aux objectifs que ces projets revendiquent.
0: Alors du coup, toi, comment tu, maintenant que tu nous as partagé ça, on peut peut-être s'identifier dans nos pratiques parfois un champ de cette définition. Comment toi, tu t'es positionné du coup face à l'expérimentation ?
1: Du coup, j'ai envisagé l'expérimentation de manière explicite. Donc, c'était des acteurs qui explicitement énonçaient le fait de conduire une expérimentation. Et dans les cas que j'ai pu étudier, j'ai observé que finalement l'expérimentation renvoyait à une activité collective et délibérée qui était souvent issue d'une problématique située du coup, dans l'espace urbanisé et qui vise justement à travers l'action à produire des apprentissages pour se saisir de nouveaux enjeux, en l'occurrence la question liée au changement climatique. Donc j'en suis arrivé à cette définition en faisant un premier travail d'enquête qui était un inventaire à l'échelle de la région Île-de-France sur justement des expérimentations autodéclarées qui étaient tournées vers des objectifs de réduction d'énergie, de réduction d'émissions de gaz à effet de serre, de production d'énergie, voire d'adaptation au changement climatique. Et ensuite, j'ai approfondi cet inventaire en conduisant des études de cas sur des expérimentations qui se sont déroulées dans le cadre de projets d'aménagement. Donc une expérimentation, par exemple, qui s'est déroulée sur un grand projet d'aménagement parisien dans les années entre 2016 et 2019. Une expérimentation qui s'est déroulée dans un projet d'espace public où il s'agissait de transformer un parking et les architectes qui étaient associés à ces démarches-là ont se sont posé la question la question de l'îlot de chaleur urbain, donc c'est-à-dire comment on essaie de réduire, de rafraîchir ces espaces-là en temps de canicule. Donc ils ont installé une densité d'arbres importante, etc., pour essayer de réduire ces îlots. Et une troisième démarche qui est plutôt issue d'une initiative habitante dans un quartier pavillonnaire, et qui a consisté à essayer de grouper les travaux de rénovation énergétique étant donné que les bâtiments étaient relativement uniformes. Et donc ils sont venus solliciter la puissance publique pour les accompagner dans cette démarche.
0: Donc il y a, pour essayer de résumer, un travail d'inventaire que tu as mené, que tu as transformé, et d'études de cas, qui a donné lieu aussi à un travail cartographique de spatialisation en Île-de-France et dans les différentes les différents territoires administratifs en tout cas de l'Île-de-France que tu as aussi resitué. Et je voulais en arriver un peu à la méthode. Est-ce que c'est un peu ce que tu commençais à décrire ou peut-être est-ce que tu peux nous en parler plus en détail de ta méthode de, comment on dit, une méthode de recherche, une méthode?
1: Ouais, tout à fait. Le cadre méthodologique ou la méthode, c'est... étant donné que j'avais pas de définition a priori de ce qui renvoyait à l'expérimentation, j'ai dû réaliser un travail empirique, c'est-à-dire que c'est pour ça que j'ai réalisé en fait cet inventaire. Je suis allé regarder sur le terrain à quoi renvoyaient ces discours autour de l'expérimentation, quels étaient les acteurs qui étaient associés à ces démarches, d'essayer de comprendre les objectifs aussi qui avaient à conduire aussi des expérimentations, sur quelle période, sur quel type d'espace. Et donc du coup, j'ai eu le besoin en fait d'aller regarder concrètement comment se concrétisaient ces discours à travers l'action. Et ce travail d'inventaire permet d'avoir un peu un panorama, une vision d'ensemble, mais ne permet pas ensuite de comprendre comment ça s'est déroulé et comment ces acteurs... qu'est-ce que ces acteurs aussi retirent de ces démarches? Parce qu'il y avait aussi cette question-là de se dire, ok, on expérimente, mais dans quelle mesure ça permet de produire des apprentissages aussi pour d'autres? Et donc, du coup, comment ça se diffuse? Comment ça circule aussi dans les politiques publiques, les pratiques professionnelles, etc. Et donc, du coup, après, j'ai mené des entretiens auprès de des trois études de cas, donc auprès des acteurs qui ont participé à ces trois expérimentations, pour essayer de confronter leurs discours au regard de la documentation que j'avais aussi collectée au cours de cet inventaire sur ces projets d'aménagement dans lesquels se produisaient justement des expérimentations.
0: Donc un travail d'enquête et d'inventaire assez dense. On imagine que tu as analysé, il doit y avoir peut-être des similitudes, des grandes catégories qui se dégagent de ces analyses-là.
1: Oui, en effet, à la fin de, enfin, en cours en fait de l'inventaire, ce qui m'a permis aussi de sélectionner après mes cas d'études, j'ai identifié trois grandes catégories d'expérimentations qui se sont déroulées dans cette région Île-de-France. et qui peut aussi avoir des résonances avec d'autres démarches qui peuvent se produire sur d'autres territoires. Des expérimentations qui portent plus sur la question des changements de comportement, des changements de mode de vie, et qui finalement engagent assez peu de transformations sur l'espace urbanisé. Donc, par exemple, ça peut être des concours qui sont à destination des habitants et des habitantes d'un quartier pour essayer de limiter le gaspillage, la consommation d'énergie, la consommation d'eau. Mais il ne va pas y avoir d'intervention radicale sur l'espace dans lequel ces acteurs agissent ou vivent. Une deuxième catégorie qui correspond plus à des expérimentations techniques, où l'idée c'est de mettre à l'épreuve ces technologies de l'espace urbanisé, pour par exemple récupérer l'énergie dans les réseaux, essayer de développer des nouvelles formes de mobilité, ou encore essayer de rafraîchir la ville avec du mobilier urbain, mais où du coup, la place technologique prend dans ces expérimentations une place importante, et où en fait cette technologie est mise à l'épreuve de l'espace, qui sont souvent des technologies qui ont été pensées dans des laboratoires, et le fait de pouvoir le mettre en conditions réelles, de voir un petit peu qu'est-ce que ça produit, dans quelle mesure on peut aussi déployer ces technologies plus largement. Et enfin, une troisième catégorie qui a été plutôt mise au cœur de mon travail, qui était des expérimentations qui se sont déroulées dans les projets d'aménagement où il y avait un processus de transformation, et d'essayer d'orienter ce processus de transformation pour essayer de prendre en compte ces enjeux-là, parce que comme je le disais un peu au début aussi, c'était de dire que ces enjeux-là étaient finalement peu obligatoires ou peu pris en compte dans l'action, et que l'expérimentation devient finalement un outil pour orienter l'action et prendre en charge ces objectifs, et essayer justement de produire des apprentissages et de voir dans quelle mesure ça transforme aussi les pratiques professionnelles à plus ou moins long terme.
0: Donc si j'essaie de résumer, on a un peu trois types d'expérimentation, de réponses, de types d'expérimentation. Il y a un premier qui est sur les modes de vie, et du coup sans réelle transformation spatiale. Un second qui est plutôt des réponses techniques, technologiques, quasi hors sol, plutôt volet scientifique, innovation. Et un dernier qui est plutôt sur de l'aménagement de l'espace public avec un volet réflexif.
1: On peut résumer ça comme ça, merci Mathieu.
0: Et alors, est-ce que tu as un des ou un exemple que tu aimerais nous partager aujourd'hui ?
1: Je me disais que ce qui pouvait peut-être, dans les initiatives que j'ai étudiées, ce qui pouvait peut-être rentrer le plus en écho avec des problématiques que peut rencontrer le territoire du Livradois, mais pas seulement, c'est du coup une expérimentation qui est issue d'une initiative habitante qui rencontraient des problématiques pour intervenir et rénover leurs bâtiments, étant donné que la politique publique en termes de rénovation énergétique est souvent diffuse et que les filières professionnelles sont relativement peu structurées pour accompagner massivement une transformation du bâti existant. Et du coup, ces habitants et ces habitantes on cherchait à essayer de grouper leurs travaux de rénovation énergétique en constatant qu'ils habitaient dans des bâtiments qui avaient été construits de la même manière dans les années 60-70, donc qui rencontraient aussi les mêmes problématiques et qui étaient sujets aussi aux mêmes questions liées au coût de l'énergie et à leur diminution. Et donc du coup, ils ont commencé à faire des enquêtes à l'échelle du quartier pour essayer de comprendre comment chacun consommait de l'énergie, d'essayer d'identifier les différents travaux qui avaient été aussi réalisés par le passé, pour essayer de voir s'il y avait des exemples aussi qui pouvaient être intéressants à reproduire. Et pour ça, ils se sont organisés sous la forme d'une association, et ils ont sollicité la puissance publique, donc la communauté d'agglomération de Cergy-Pontoise, qui était en charge dans les années 2012-2013 à monter en compétence sur ces questions-là. Et donc du coup, cette collectivité a répondu favorable à la sollicitation de cette association qui cherchait à rénover collectivement leur quartier. et à monter un marché public pour pouvoir les accompagner et financer et sélectionner une expertise pour pouvoir faire des diagnostics sur quelques pavillons, étant donné que, bah voilà, et comme je le disais, c'est des bâtiments qui sont relativement uniformes. Et donc, du coup, plutôt que de faire 100 diagnostics énergétiques sur les 100 pavillons du quartier, on en fait 7, et ça permet ensuite d'identifier un peu des travaux à réaliser et de pouvoir ensuite, après, mutualiser un programme d'action et donc du coup aussi solliciter une offre professionnelle qui pourrait réaliser les travaux en lui disant bah voilà, au lieu de rénover 4 fenêtres, nous on pense en rénover 400, est-ce qu'on peut aussi faire des économies d'échelle, est-ce qu'on peut aussi essayer de massifier et de réduire aussi les coûts de rénovation. Et suite en fait à ce marché public qui a installé aussi une certaine temporalité dans l'action, un certain nombre d'habitants et d'habitantes qui étaient à l'initiative du processus, donc il y avait une vingtaine une dizaine au début, puis une vingtaine après au fur et à mesure du processus. Certaines personnes sont parties de la démarche due en fait à la temporalité des marchés publics où il y a souvent, voilà, une consultation, attendre les réponses des professionnels pour ensuite... et du coup, ça en quelque sorte, un peu freiné, ralenti et déstabilisé aussi le projet initial des personnes qui voulaient lancer cette démarche sur leur quartier. Donc ça pose aussi un peu des questions sur comment articuler une démarche expérimentale avec des outils et des modes de faire, on va dire, plus classiques ou habituels, et du coup aussi comment la puissance publique, elle arrive à intégrer ou à discuter ou à dialoguer avec des acteurs plutôt issus de la société civile qui n'ont pas du tout les mêmes temporalités, les mêmes intérêts. Donc du coup, c'est comment aussi on prend ça en compte dans ces démarches. Et deuxièmement, ensuite, donc, ils ont quand même réussi à sélectionner une maîtrise d'œuvre pour les accompagner à dimensionner les travaux des rénovations des bâtiments. Et cette maîtrise d'œuvre avait pas, je ne sais pas si c'est saisi ou en tout cas, elle n'a pas traduit l'intérêt de mutualiser les travaux dans son modèle économique. Ce qui a fait que finalement il y a eu assez peu de résultats en termes de réduction de coûts de travaux et où il y a aussi une difficulté pour cette maîtrise d'œuvre à ok, il faut mutualiser les travaux, mais en même temps il faut aussi discuter avec chaque propriétaire. Donc il y a cette vision un peu théorique de mutualiser, mais après aussi dans les faits il y a cette nécessité d'individualiser à un moment la réalisation, et donc du coup ça a du coup mis, on va dire, un peu mis en difficulté la démarche. Ce qui a fait qu'après, les habitants sont passés par une entreprise générale de travaux avec les études qu'ils avaient réalisées pour pouvoir rénover leur bâtiment. Mais voilà, sur tout ce temps-là, il s'est passé 5, 6, 7 ans. Finalement, c'est une dizaine de pavillons qui ont été rénovés avec des performances plus ou moins habituelles. Et donc du coup, on est arrivé finalement à des rénovations énergétiques un peu classiques, même si dans le processus, il y avait un intérêt. Et du coup, c'est ça qui est ressorti aussi un peu de cette expérimentation, c'est que du coup, il y a eu des apprentissages qui ont été, enfin, en tout cas, il y a des apprentissages qui sont ressortis de la démarche, dans le sens où il y a un guide qui a été réalisé au cours de l'action pour essayer d'identifier des bonnes pratiques. Est-ce qu'il n'y a pas un cahier des charges un peu classique qu'on pourrait reproduire aussi sur d'autres quartiers pavillonnaires de la communauté d'agglo qui, du coup, est confronté un peu aux mêmes problématiques.
0: Donc c'est une démarche qui a eu du mal à se réaliser concrètement, mais qui a quand même été documenté, qui a, dans ce que tu nous as décrit tout à l'heure, une des démarches qui a eu un temps réflexif et un peu d'évaluation et de partage, en tout cas de la méthodologie, même si le but, c'était peut-être pas les résultats, mais plus la méthode, quoi.
1: Ouais, tout à fait. C'est un peu, du coup, un des résultats auquel aboutit aussi ce travail de recherche, c'est de dire que finalement, dans l'expérimentation suscite aussi d'autres formes d'intérêt que seulement la réalisation du projet et du coup seulement son évaluation en soi, mais et qui voilà, témoigne aussi un peu peut-être du caractère réflexif, comme tu disais tout à l'heure, de ces projets. D'essayer de, par l'action, d'identifier, même si ça ne fonctionne pas, des apprentissages pour voir après derrière comment on peut faire différemment, comment ça peut aussi lancer d'autres politiques publiques sur le sujet, comment ça peut interpeller aussi des professionnels sur ces sujets-là.
0: Lucas, je te propose qu'on avance un petit peu vers plutôt les résultats pour laisser aussi du temps à de la discussion. On vous rappelle que vous pouvez intervenir à tout moment au micro rouge dressé vers le ciel sur la table. Et pour nos auditeurs et auditrices, vous pouvez aussi envoyer vos vocaux sur le groupe fraîchement créé WhatsApp qui s'appelle Radio Super, groupe d'infos et de messages vocaux sur lequel vous serez informé des émissions et sur lequel vous pourrez réagir et poser vos questions. Donc Lucas, maintenant, c'est le moment de nous livrer quels sont ces résultats que tu défends dans ta thèse. Bah, on a bien préparé celle que tu retiendrais.
1: Un des résultats qui me semble intéressant à partager avec vous, c'est cette thèse, elle défend le fait que l'expérimentation, comme je le disais tout à l'heure, elle peut être souvent associée à un cadre dérogatoire, au fait de dire que le cadre réglementaire est trop contraignant. Et dans les démarches que j'ai étudiées, finalement, ce que j'observe, ce n'est pas tant des contraintes réglementaires qui paralyseraient l'action, qu'une absence justement de règles à travailler ensemble, d'une absence de compétences pour justement se saisir de nouveaux enjeux dans l'action. Et du coup, ce que défend un peu cette thèse, c'est de dire que l'expérimentation ne se limite pas seulement à un cadre dérogatoire, mais peut devenir un outil, un instrument d'organisation collective, en introduisant des règles un peu spécifiques, en faisant venir d'autres acteurs, justement, pour essayer d'apporter un peu plus de réflexivité dans l'action, pour essayer d'apporter une autre expertise sur la question de la place des végétaux dans la ville. Typiquement, il y a des ingénieurs forestiers qui vont arriver et qui vont venir aussi travailler dans des milieux sur lesquels ils n'ont pas l'habitude d'exercer. Donc du coup, ce que je défends, c'est de dire que finalement l'expérimentation traduit peut-être moins des contraintes réglementaires qui paralyseraient l'action que en fait une absence de règles et d'acteurs. Et donc du coup, ça pousse à se dire dans quelle mesure l'expérimentation peut devenir un outil aussi d'auto-organisation pour se saisir d'enjeux qui sont aujourd'hui pas forcément mis à l'agenda des politiques publiques ou qui préoccupent les acteurs par rapport à la situation ou à l'espace dans lequel ils habitent. Je ne sais pas si ça fait écho aussi à vous des expériences ou si vous en retenez aussi un peu une appréhension similaire de ces démarches ou pas. Peut-être que ça peut te dire non.
0: N'hésitez pas à vous déplacer jusqu'au micro. On sait qu'on a on a plusieurs spécialistes de l'expérimentation dans l'urbanisme, l'espace public, la poésie, le graphisme, l'agriculture, l'accompagnement de porteurs de projets, l'éducation populaire. Nous avons de l'expérimentation à tout va. Une question d'Agathe.
2: C'est une question et une remarque. Est-ce que tu as étudié un peu le travail de Patrick Bouchain pendant ta thèse sur justement le permis de faire et tout ça? Et l'autre, c'était une remarque. Il n'y a pas longtemps, j'ai entendu un élu d'une petite commune d'Ardèche, Jean-Marie, je te regarde en même temps, qui nous parlait d'un outil qui a l'air d'exister dans les collectivités territoriales sur aussi l'expérimentation. Mais je ne me souviens plus comment ça s'appelle. C'est l'élu au Moulinage de Chérol. Ouais, en gros, il avait dit que il y avait une loi, un truc qui permettait d'expérimenter aussi des choses sur les territoires, sur son territoire en tout cas, mais qu'il n'avait pas réussi à débloquer cette cartouche, on va dire. Mais il faudrait que je me renseigne sur comment ça s'appelle, etc. Mais en tout cas, ça m'avait un peu mis la puce à l'oreille d'un truc qui existerait dans un texte, mais que personne n'arrive à appliquer. Et je me suis dit que ça pouvait enfin que j'imagine que ça peut être souvent le cas de dire oui, oui, ça, ce, oui, ça existe, on peut faire comme ça, mais qu'en fait personne ne sait comment appliquer les choses en vérité et que du coup les élus sont toujours démunis là-dessus, quoi.
1: Ouais, tout à fait. Merci Agathe. Je ne suis pas allé regarder spécifiquement ce que a pu réaliser Patrick Bouchain et le collectif La Preuve par 7, etc., étant donné que dans ces démarches-là, il n'y avait pas non plus cet affichage explicite autour des préoccupations liées au changement climatique, ou en tout cas pas annoncé en tant que tel, hein, mais peut-être que je me trompe. Mais après, ce que moi j'ai pu lire, et c'est un peu aussi ce qui a été une des entrées dans la problématisation, entre guillemets, du sujet, c'était déjà d'identifier que c'était une pratique qui était de plus en plus revendiquée dans les pratiques professionnelles, et que justement ça traduisait... ce que je disais tout à l'heure, un engouement un peu pour l'inattendu, d'agir un peu pas à pas, d'expérimenter avant d'aménager. Et du coup, ça m'a juste permis, en tout cas à travers ces travaux, d'avoir une vision un peu générale de ce que les praticiens et les praticiennes mettaient derrière ce terme. Après, je pense que je ne sais pas forcément à quoi fait référence l'élu en question... Mais j'imagine que ça doit être l'expérimentation législative qui doit être inscrite dans la Constitution de 2003, qui, en fait, dans la mise en œuvre, de ce que j'en ai compris, c'est que l'État, en fait, c'est l'État qui, derrière, accorde ou pas ce droit dérogatoire. Et du coup, j'imagine qu'il y a différents intérêts, différents blocages, peut-être aussi institutionnels, qui font que c'est pas toujours possible. Et d'ailleurs, il y a des rapports, je crois qu'en 2017, qui sont ressortis en disant qu'en fait, c'était une pratique qui était assez peu mobilisée par les collectivités parce que, justement, un cadre assez difficile à mettre en œuvre. Et donc, ce cadre dérogatoire, souvent, on l'observe dans des opérations d'intérêt national, en fait, où justement, l'État a la main et peut prendre le risque, je sais pas, en tout cas, sortir du cadre commun, quoi.
0: Merci beaucoup. On a une autre auditrice qui se lève.
3: Merci Lucas de nous faire partager tout ça. Moi, ce que je voulais dire, donc Fanny, carton plein, c'est quand même une thématique, en tout cas une problématique qui nous intéresse pas mal au sein de l'association. Moi, j'ai l'impression qu'aujourd'hui, en effet, il y a un peu urgence à faire un pas de côté, de changer vraiment les manières dont sont mis en place les projets urbains. Et que, en effet, on sent bien que la résistance au changement et la rigidité est quand même bien là, et qu'aujourd'hui, beaucoup de mesures sont plutôt prises dans la création de nouvelles normes, alors qu'en effet, ce que tu dis, c'est peut-être plutôt comment on ouvre des processus de travail qui permettent justement de sortir de la norme ou de faire un pas de côté. Et ça fait du bien d'entendre qu'en fait, c'est pas, on se protège souvent sur des cadres qui sont trop figés ou qui empêchent d'eux, mais on sent bien que s'il y a vraiment une volonté politique d'un côté ou de l'autre, ça peut bouger. Et du coup, moi, ma question, c'est est-ce que... Enfin, je pense à des exemples comme... Bon, c'est pas bien de citer le Brésil en ce moment, mais quand même cette question de, par exemple, du pipi dans la douche qui a été prônée par le gouvernement et qui a complètement amené une évolution écologique énorme en termes de gestion de l'eau, ou je pense aux cours d'école en France... qui bénéficient de politiques publiques un peu généralisées sur le fait de dégoudronner ou de créer des îlots de fraîcheur, ou voilà, de changements qui peuvent vraiment nourrir un peu notre quotidien. Qu'est-ce qui fait en effet que toutes ces expérimentations qui ont du mal à être financées, à trouver un cadre, à être documentées, n'arrivent pas à devenir des obligations sans que ce soit des normes qui du coup rajoutent des contraintes au projet et qui du coup empêchent à nouveau? En tout cas, nous, c'est vraiment ce qui nous interpelle et qu'on essaie de faire bouger. Et voilà, je me demande, justement, dans le cadre de ta thèse, si au-delà de ce qui se passe localement, et enfin, déjà, comment les aménageurs perçoivent un peu ces expérimentations? Est-ce que c'est vraiment un peu la petite cerise sur le gâteau ou le petit jouet qu'on a à côté? Ou est-ce que c'est vraiment inscrit au cœur de leur volonté de transformation? Et du coup, qui sont les autres gens qui sont à l'écoute de ça? C'est-à-dire, est-ce qu'il y a des réseaux? Enfin, en tout cas, moi, ça me pose la question aussi de l'autogestion, du partage d'expérimentations avec ou sans ces aménageurs. C'est-à-dire, comment ces expérimentations elles circulent d'un territoire à l'autre? Est-ce que, du coup, tu t'es intéressé à toutes ces questions? Bon, c'est un peu général, mais merci, Lucas.
1: Merci, Fanny, pour ces questions. Ça fait un peu écho aux ouvertures de ma thèse aussi par rapport aux observations et aux résultats et du coup des cas d'études aussi, c'est de constater que l'expérimentation et le projet d'aménagement, déjà, il ne faut pas les confondre, alors que c'est souvent des choses qui sont confondues dans la littérature ou dans la recherche et qui sont finalement deux dispositifs très différents et qui... qui ne vont pas forcément de soi non plus. Je donnais un peu l'exemple de ces habitants et de ces habitantes qui rénovaient leur quartier et qui se confrontent en fait aussi au dispositif habituel et qui fait que bah, du coup en fait le processus est un peu grippé en quelque sorte. Et donc en fait j'en arrive un peu à la conclusion de se dire est-ce qu'il n'y aurait pas un travail à faire collectivement et aussi dans la profession justement, ces urbanistes, ces aménageurs, de professionnaliser aussi ce mode de faire, d'y voir aussi un intérêt et pas seulement juste, comme tu dis, une cerise sur le gâteau pour valoriser tel ou tel quartier ou telle démarche ou tel type de politique publique. Et du coup, ça suppose de, peut-être ouvrir aussi des formations sur le sujet, de construire aussi une connaissance commune, quitte à monter, tu vois, par exemple, un observatoire sur justement ces dynamiques expérimentales où on voit que ça se diffuse un peu dans tous les sens, que souvent, il y a les financements pour expérimenter, mais ensuite la diffusion et la circulation de ces apprentissages se font pas forcément. Et donc du coup, est-ce qu'il n'y a pas aussi une nécessité à essayer de monter une forme d'observatoire pour essayer de documenter, d'archiver ces démarches, de voir ce qui fonctionne, ce qui ne fonctionne pas, et dans quelle mesure ça peut devenir aussi un outil d'intervention pour les personnes qui sont amenées à intervenir sur l'espace de manière plus ou moins radicale, mais typiquement, peut-être d'ouvrir des services aussi dans les collectivités ou dans des PNR ou chez des aménageurs qui consisteraient à essayer d'observer comment bouge un territoire et d'essayer d'identifier est-ce qu'il y a des moments pertinents où on pourrait conduire des expérimentations sur des sujets qui nous tiennent à cœur ou des sujets ou des enjeux qui sont importants et qui sont finalement assez peu pris en charge, soit sur le plan réglementaire ou soit dans les pratiques professionnelles, quoi.
0: Alors que Brice se rapproche du micro.
4: Ouais. De toute façon, on avait déjà échangé sur des questions de représentation culturelle, collective, philosophique et tout ça. Donc ça va se porter plutôt sur justement le plan local. Moi, j'avais pas mal épluché le PCAET, Plan Énergie, Air, Climat, Territorial, qui est une déclinaison nationale des objectifs... déclinaison locale des objectifs nationaux. Et en fait, les conclusions, parce que c'est des objectifs chiffrés qui doivent être travaillés sur l'ensemble d'un territoire, qui reprend un peu tous les secteurs d'émission, donc logement, transport, agriculture, etc. Et le PCAET local a été des résultats assez surprenants dans le sens où il s'était rendu compte qu'en fait, il ne pourrait rien réduire, rien changer. Et que finalement, les objectifs, ils étaient arrivés à des objectifs négatifs, dans le sens où ils avaient décidé de faire de la sylviculture dynamique, ce qui veut dire qu'on coupe plus d'arbres, et de finalement d'en brûler plus pour faire du bois énergie, et donc que le bilan carbone était négatif à la fin de ce plan. Et donc en fait, ça dénote vraiment un grand manque d'imagination, j'ai l'impression, des déclinaisons en fait up to down, ouais, et comment en fait justement avec ces expérimentations on peut changer ce processus pour justement faire du up to down to up, enfin du partir de la base pour arriver à donner un petit peu plus d'idées
1: tout à fait ouais tout à fait. Tu soulèves un peu un point aussi et le point de départ aussi de cette thèse, c'est de constater que les politiques liées, souvent qui renvoient plutôt au terme, je parlais de changement climatique, mais de transition en fait, énergie-climat ou énergétique, qui est souvent très descendante, avec une approche très industrielle aussi de la réponse au problème, où il s'agit justement d'appliquer une solution un peu à l'ensemble du territoire qui peut être un peu contre-productif, comme ce que tu soulevais tout à l'heure, ou comme on peut voir des champs de panneaux photovoltaïques, par exemple, sur des territoires où, en fait, il n'y a pas de préoccupation de qu'est-ce que ça produit sur le territoire, quels usages ça engage, Et du coup, cette nécessité, et c'est pour ça que, enfin, moi, c'est aussi une des raisons pour lesquelles j'explique cette montée en puissance de l'expérimentation dans les discours, c'est de dire, bah, en fait, préoccupons-nous aussi de comment la problématique se pose à notre échelle et comment on essaie d'inventer des solutions ou des idées ou des règles pour s'organiser et s'emparer de cet enjeu-là, plutôt que par des approches très descendantes où on aurait une solution qui s'appliquerait à l'ensemble d'un territoire, qui sont en fait des approches très industrielles, hein, finalement, même dans le discours où on entend voilà, la transition, c'est le fait de passer d'une énergie carbonée à une énergie renouvelable. C'est un discours voilà, très, très évolutionniste, en quelque sorte, et qui, historiquement, d'ailleurs, il y a un historien qui s'appelle Jean-Baptiste Fressos qui fait la démonstration qu'il n'y a pas eu de transition, mais plutôt une addition en fait, de sources... énergétique et que le discours dominant en fait participe et reproduit ce qu'on a toujours connu d'une évolution technologique et industrielle, mais qui finalement fait totalement abstraction par rapport au territoire et à ses enjeux et aux acteurs qui y vivent.
0: Nous rentrons dans le money time, nous rapprochons dangereusement de la fin de l'émission, donc les plus timides d'entre vous qui n'osent pas poser leurs questions peuvent encore se lever et la poser, ou s'approcher s'ils sont déjà debout, avec des lunettes sur la tête par exemple. Non Marion, les contre-pétris ne sont pas autorisés dans la question. J'avais une petite question aussi, ça me fait émerger, d'où elle émerge cette expérimentation, bah, qui la porte dans les projets que tu as pu voir, parce qu'on a compris qu'elle pouvait venir de plusieurs endroits, mais concrètement en Île-de-France, quoi, qui est moteur de ces méthodologies-là ?
1: Eh ben ça, c'est assez intéressant. Du coup, ce que moi j'ai pu observer, c'était quand même une place assez forte quand même des acteurs publics locaux, donc des municipalités ou des intercommunalités, qui sont d'ailleurs aussi soumis à des objectifs ou à une nécessité, en tout cas, de traduire ces objectifs sur leur territoire, et qui du coup cherchent par des expérimentations à voir concrètement comment on peut s'y prendre. Donc il y a une place importante de ces acteurs-là, et moins finalement de l'État ou de la région qui, on pourrait penser, centraliserait et piloterait ces démarches-là. Donc ces acteurs-là participent et financent, mais c'est dans le panorama, en tout cas de l'inventaire, ce n'est pas des acteurs qui prédominent ces actions. Notamment, par exemple, aussi, je pense à l'Union européenne. Et du coup, bah, y a plutôt une prédominance, mais bon, je pense que c'est aussi par rapport aux sources par lesquelles j'ai fait cet inventaire, c'est-à-dire je regardais un peu ce qui était mis en place, enfin ce qui était annoncé dans la presse, dans les documents de planification, dans les projets d'aménagement, etc. Donc du coup, je retrouve beaucoup d'acteurs, type concepteurs urbains, aménageurs, parfois promoteurs immobiliers aussi, des opérateurs de réseaux urbains. Du coup, sont parfois à l'initiative de ces démarches-là pour entre guillemets, je ne sais pas, monter en compétences ou ouvrir parfois, tu vois, des nouvelles parts de marché. Je pense typiquement à des opérateurs de services urbains type Veolia, typiquement, ou Hauts-de-Paris, qui vont, à travers le service d'eau, produire de l'énergie, et donc, du coup, devenir des distributeurs d'énergie, ce qui n'était pas quelque chose qui était habituel dans leur champ de compétences ou... du coup, on voit vraiment ça témoigne juste qu'il y a vraiment une dispersion en fait de l'action et qu'il n'y a pas un acteur clairement identifié qui piloterait et qui réglementerait ces questions, en tout cas autour du changement climatique, mais je pense que ça peut s'appliquer à plein d'autres thématiques,
0: d'autres champs. Est-ce que il y a d'autres réactions dans la salle ? Est-ce que toi, Lucas, tu veux adresser une question supplémentaire ? Aline, peut-être ?
5: Oui, une réflexion, je sais pas, voilà, peut-être un peu pour la prospective, mais en gros, c'est un peu un échec, toutes ces tentatives d'expérience. Enfin, c'est des réussites à 10%, peut-être un peu. Bon, c'est des échecs. Mais c'est intéressant parce que du coup, tous les endroits où ces expérimentations ont été faites, c'est des territoires, tu l'as bien répété. Territoire, c'est des aires géographiques soumises à une juridiction, c'est la définition du mot. Territoire, c'est un terme militaire et dans ce cas, les juridictions sont vraiment incapacitantes. Et comment ça peut être intégré dans l'évaluation de l'expérimentation ? le côté du contexte social et politique dans lequel se fait cette expérimentation et qui fait que y a quand même des dizaines ou des années d'expérimentation aussi qui ont donné un peu ces conclusions où quand ça réussit, la juridiction empêche que ce soit intéressant. Si c'est des expérimentations sur les caméras de vidéosurveillance, par exemple, là, on est sûr que ça va réussir, et la juridiction y a intérêt. Comment arriver à étudier des expérimentations qui sont pas dans des territoires, qui sont dans des zones qu'on s'est réappropriées, qui sont dans nos pays, dans nos c'est peut-être même réapproprié mentalement en arrêtant de faire référence tout le temps en essayant de supprimer ces juridictions, ces prisons et cet État quoi. Et ce capital qui prend les décisions quand même, ils sont aussi clairement identifiés. Et comment ça c'est possible de l'intégrer dans les expérimentations, dans les études, pour en tirer les conclusions et en finir avec l'État policier et le capitalisme, par exemple, si c'est les conclusions qui semblent se confirmer. Voilà, bon courage et merci.
1: Merci Aline. C'est clair qu'il y aurait un travail de comparaison à faire entre ces démarches finalement assez institutionnalisées aussi, hein, et qu'est-ce que ça signifie aussi, quelle place ça prend, qu'est-ce que l'expérimentation prend comme place dans des dispositifs plus informels, dans des collectifs, est-ce qu'il y a un intérêt aussi pour ces collectifs à expérimenter, à essayer de produire des apprentissages, des connaissances, dans quelle mesure ça circule aussi entre ces collectifs en quelque sorte. Je ne sais pas si, vu qu'il n'y avait pas d'exemple concret, c'est un peu difficile de pouvoir. Mais en tout cas, il y a pour moi pas une seule définition à avoir de l'expérimentation, mais plus de l'envisager comme forme d'activité collective et délibérée aussi, de faire ensemble et de produire des apprentissages par l'action. Et après de voir donc, ce que je soulevais aussi tout à l'heure, de voir dans quelle mesure ces dispositifs peuvent être des outils d'organisation collective pour structurer typiquement des collectifs informels qui n'ont pas forcément

0: fouille. Bon.
1: Tu vas faire quoi maintenant ?
0: Ah, voilà, la question que tout le monde se pose, c'est qu'est-ce que tu vas faire maintenant, Lucas ?
2: C'est vrai que j'ai pas précisé que là, j'ai pas encore soutenu ma thèse. En fait, c'est peut-être une pré-soutenance. Mais j'ai déposé le manuscrit final et du coup, il y a tout un processus qui suppose des évaluateurs, des rapporteurs qui ensuite permettent ou pas d'ailleurs la tenue de cette soutenance. Et après cette soutenance, c'est vrai que du coup, moi, je suis beaucoup la tête là-dedans et j'ai du mal un peu à penser à ce qui va se passer après. Mais si voilà, vous voulez tester des trucs, expérimenter sur le livre à doigts, vous m'appelez et je serai... Je serais bien content de revenir sur le territoire, quoi. Voilà.
0: Merci Lucas, merci à toutes et à tous d'avoir participé et écouté ce temps très enrichissant, qui nous invite au commun, à l'expérimentation tous ensemble et à dépasser nos frontières. Et puis, c'est l'heure de se quitter, de se dire à la prochaine sur les ondes de Radio Super. C'est quoi les prochains rendez-vous, mon cher Gaston, si vous pouvez me les souffler de la radio ? Lundi matin, l'empereur, sa femme et la matinale énervée. Et puis la collective, jeudi prochain déjà. Donc voilà, restez sur les ondes. Bisous.

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0: Bonsoir, bonsoir, bonsoir à tous. On est jeudi 8 décembre, il est 19h01, on est pile à l'heure pour la collective de Radio Super. Alors ce soir, on a une grande annonce à vous dire. Nous avons créé un compte Instagram, radiosuper.org. Vous pouvez nous suivre dès maintenant pour avoir toutes les actualités, pour bien vous souvenir qu'il y a la collective et la matinale énervée le mercredi et le jeudi soir. Alors ce soir, nous écouterons Jacqueline parler de Saint-Amand-Roche-Savigne, puis Gaston nous parler de vélo, Isadora de bateau. On nous parlera ensuite de protocole pour aller voir un spectacle de danse. Étienne nous présentera ses musiques. Ensuite, on parlera d'expérience philosophique. Et Pierre, comme chaque émission collective, nous présentera également ses musiques rock. Et bien évidemment, on ne va pas oublier les bons plans, parce que c'est le plus important. Voilà. Et du coup, dès maintenant, on va écouter Jacqueline nous parler de Saint-Amand-Roche-Savigne. Si la technique y arrive, c'est son essai aujourd'hui. Elle va y arriver. On y croit.
1: Allez, c'est parti. Bon, alors je recommence mes balades dans le livre à doigts, puisqu'il n'y a que le livre à doigts qui est vraiment étonnant à cette saison. Donc c'est parti, et on va continuer, après avoir parlé de Saint-Éloi-la-Glacière, par le secteur de Saint-Amand-Roche-Savine. Donc on est obligé, pour pouvoir faire une jolie balade et tout bien comprendre, de partir un petit peu dans l'histoire de cette commune. Alors l'histoire de cette commune, la première trace apparaît en 439 après Jésus-Christ, dans une charte de Soxilange, qui décrit ce secteur comme étant une grande exploitation carolingienne. Donc, je repasse le décor, 439 après Jésus-Christ. Et très rapidement, on va lui attribuer le nom de Saint-Amand, qui était sans doute, qui était l'évêque de Rodez. Donc, cette commune de Saint-Amand devient très rapidement un centre paroissial au Xe siècle. Et on sait qu'en 1373, je pense que c'est rigolo de le savoir, il y avait 36 taillables, ce qui fait environ 150 personnes, 1373.
2: Qu'est-ce que c'est une taillable?
1: Ce sont les gens qui vont payer la taille, c'est-à-dire l'impôt. On sait aussi que vient s'ajouter à Saint-Amand le mot de Roche-Savine, qui était un château, une seigneurie. Cette seigneurie de Roche-Savine était accolée à Saint-Amand, mais dans le secteur, il y en avait deux très importantes, donc la seigneurie de Roche-Savine et celle de Boutonnargues, qui est située sur la commune de Bertignat. Ces deux seigneuries, il reste peu de choses, et même pour la deuxième, Boutonnargues, il ne reste plus rien, il y a simplement une motte castrale qui indique sa puissance, puisque c'était quand même une possession qui allait de Job à Bertignat, en passant par la Tourgoyon à côté d'Ambert. Et le château de Roche-Savine, il ne reste plus grand-chose, il y a simplement quelques petites ruines qui se situent juste à proximité de Saint-Amand, sachant que maintenant Roche-Savine, par les nouveaux découpages, fait partie de la commune du Monestier. Ces deux seigneuries étaient très importantes et ont été réunies au XVIe siècle et sont passées sous la gouvernance des Chalancons et des Polignacs. Polignac, je vous signale, il y a le fameux petit éperon rocheux là en direction du puits. Et c'est de là d'où étaient les fameux seigneurs. Bon, alors, ce qu'on sait, c'est qu'en 1760, entre 1700 et 1760, il ne reste déjà plus rien du château. Il y a longtemps eu encore les traces d'une très belle chapelle, mais les gens du village se sont rapidement aperçus que les pierres étaient très bien taillées, très pratiques, et pourquoi les en tailler d'autres alors qu'il n'y en avait pas loin à proximité. Donc le château a été démantelé par ce fait, et on retrouve dans beaucoup de maisons de Saint-Amand, et même en façade, si on se balade et qu'on est un petit peu curieux, on a les portes de l'ancien château qui servent de porte d'entrée. Voilà. Alors, on arrive à une période très faste pour Saint-Amand, parce qu'on sait qu'en 1719, il y a un riche financier qui s'appelait Abraham Perrin de Moras, qui achète toute la seigneurie, plusieurs seigneuries, et celle de Saint-Amand. Alors, pour vous situer le personnage, c'est quelqu'un qui a eu un très joli palais à Paris, et dans lequel maintenant est installé le musée de Rodin. Si vous voyez le bâtiment dont il s'agit. Donc son fils, François-Marie Perrin de Moras, devient lui intendant d'Auvergne, c'est l'équivalent de nos préfets actuels. Donc il était propriétaire de ce domaine, Saint-Amand, Roche-Chavine. Il s'est dit, on n'est jamais mieux servi que par soi-même, et il a souhaité mettre en valeur son domaine en faisant construire une voie royale à la place de celle qui se... Il n'y en avait pas dans la vallée, ou quelque chose d'anodin. Et la première voie qui a désenclavé notre secteur, le Livradois et Ambert, passait par Saint-Amand, puisque lui voulait absolument que ce soit son domaine qui soit mis en valeur immédiatement. C'est une voie royale que l'on connaît tous, qui va de Billon jusqu'à Ambert et au-delà Montbrison,
2: l'actuelle départementale,
1: et qui suivait sans doute une voie plus ancienne, gallo-romaine vraisemblablement, sachant que, comme je vous ai expliqué, sur Saint-Éloi-la-Glacière, il y avait également des tronçons de voies romaines. Donc c'était déjà l'utilisation d'un circuit gallo-romain. Donc à partir de ce moment-là, Saint-Amand étant complètement dégagé, avec une possibilité d'accès très rapide, a pris de l'ampleur, bien évidemment. Et cette route royale a permis l'installation, notamment et entre autres, parce qu'à l'époque c'était important, d'un couvent qui était relativement important, les Sœurs de Saint-Joseph, en 1750, moi j'ai connu la fin de ce couvent, bon bien sûr qui a été supprimé après la Révolution, mais les sœurs sont venues se réinstaller quelques années après, et moi j'ai des amis qui sont allés à l'école dans ce bâtiment qui était dirigé par des sœurs. En 1758, Saint-Amand donc a acquis une réelle notoriété au point qu'elle devient la résidence officielle du subdélégué de l'intendant d'Auvergne, c'est-à-dire elle devient la sous-préfecture à la place d'Ambert. Et oui, c'est un coup dur. Et pour vous donner un ordre d'idée, en 1793, Ambert avait 2500 habitants, Saint-Amand avait quand même 1900 habitants. Donc c'est pour vous donner un petit peu l'ordre de grandeur. Alors, cette résidence du subdélégué est tenue par un autre personnage qui a beaucoup compté sur le territoire, qui s'appelait Comte Damien Terrasse, qu'on appellera après une famille qui s'appellera par la suite Terrasse de Grandval, puisqu'ils ajouteront dans leur domaine le domaine de Grandval. Donc ils deviendront Terrasse de Grandval. Et leur maison d'habitation, c'est ce qui est actuellement la très belle demeure dans laquelle s'est installée la maison de retraite de Saint-Amand. C'est quelque chose qui était très joli, avec un joli parc à l'arrière, bon, qui a été bien sûr remanié pour être utilisé en maison de retraite, mais c'est resté malgré tout un très très beau bâtiment. Tout Saint-Amand, si on le connaît un peu en détail, a gardé de fort belles maisons, puisqu'encore une fois c'était quelque chose d'important au XVIIe et XVIIIe siècle. Bon, arrive la Révolution, 18e, bon, comme partout, forcément, tout est un peu aboli, et la subdélégation dépendra de l'élection d'Issoire. Donc, Saint-Amand, par contre, Et contre cette révolution, les gens manifestent. Il n'y en a qu'une dans le secteur qui est pour la révolution, c'est Saint-Éloi-la-Glacière. Alors, à l'époque, la population était très nombreuse et on parle dans cette commune qui fait quand même, qui plafonne à 900 mètres d'altitude, on sait qu'il y avait au moins 92 voire 100 habitants au kilomètre carré. Pour vous donner un ordre d'idée, actuellement on arrive à peine à 20. Donc c'est pour vous dire comme c'était quand même relativement peuplé. Voilà.
3: Et alors si vous voulez savoir pourquoi il y avait autant d'habitants, vous pouvez réécouter la dernière émission sur Saint-Éloi-la-Glacière où Jacqueline vous réserve toutes ses explications.
1: Je ne vais pas revenir sur le sujet. Et à partir de ce moment-là, l'écart se creuse entre forcément Saint-Amand qui a perdu sa subdélégation et Ambert qui prend de l'importance. Et en 1846, Saint-Amand a 2300 habitants, ce qui est déjà pas mal, hein, qui est à peu près au niveau d'Arlan actuellement. Et par contre, Ambert atteint les plus de 8000 habitants, ce qui restera jusqu'à nos jours, puisqu'on est toujours à peu près dans cette norme. Voilà. Bon, on a tracé complètement l'historique, très rapidement. Je ne vais pas vous parler des terrasses de Grandval, c'est des personnages très intéressants. Qui ont eu...
2: Voilà.
1: Et donc, à la semaine suivante, nous allons toujours parler de Saint-Amand-Roche-Savine, mais au travers des curiosités qu'on peut y découvrir. Et on va faire cette approche par une très jolie balade qui nous mènera du bourg à la campagne.
3: Bonjour à tous et... Bonjour. Radio, vous êtes bien sûr... Vous êtes radio... Super. Radio super. 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
4: Effectivement, vous êtes toujours sur Radio Super. Merci Jacqueline de nous avoir parlé de Saint-Amand-Roche-Savigne. Effectivement, c'est une vraie balade de t'écouter. C'est très intéressant de découvrir tous ces petits coins des alentours. Alors maintenant, on va écouter Pierre nous parler de New Wave et non pas de rock.
5: Voilà, donc la deuxième partie de... Deuxième émission sur la New Wave, et là, ce sera la première moitié de la deuxième partie. Vous suivez ? Ok. Donc on parle ce qui s'est passé immédiatement juste après le punk, en 76-77, et la New Wave, elle va durer peu de temps, entre 1978 et 1983. Donc en fait, ce qui s'est passé après le punk, c'est que la musique était redevenue vierge, un vrai terrain vague à exploiter. Et la New Wave a puisé sa source, elle, à l'origine dans la musique psychédélique des années 60, mais elle a renouvelé et elle a créé un retraitement de ses eaux avec les bactéries et les nitrates du punk. Voilà, c'est ma bonne définition de la New Wave. On va commencer donc, alors, comme les fois précédentes pour l'art et rock, je vous avais parlé des bases de cette musique, mais je vous ai passé des groupes des années 2000. Ben là, ça va être la même chose. On va commencer par un groupe de Las Vegas qui s'appelle Les Killers. Voilà, vous allez écouter et puis j'en parlerai un petit peu après. Les Killers, Mr. Brightside.

0: Voilà pour les Killers, donc qui ont mis Las Vegas sur la carte du rock international. Alors un petit peu agaçant, un petit peu énervant pour certains, mais bon, ça reste de la musique, c'est fait pour faire plaisir.
1: Merci Pia. Alors pour tous ceux qui ont aimé cette musique, vous pouvez aller écouter The Killers, à mon avis, sur... Ah. C'est reparti.
0: Alors, cherche d'auditeur, voilà.
1: C'est bon, on m'entend à nouveau. Ok, donc vous pouvez aller écouter The Killers, à mon avis, sur toutes les plateformes de streaming, parce qu'ils doivent être disponibles partout, tellement c'est stylé. Maintenant, Gaston nous parlera de vélo, c'est pour plus tard, les bateaux. Alors Gaston, qu'est-ce que tu as à nous présenter
2: oui.
1: ce soir?
2: Bonjour, est-ce que vous m'entendez? Alors, on s'entend bien. Oui, alors je voulais... Alors hier, j'étais à une réunion du schéma directeur cyclable organisé par la Comcom et il se trouve que ce schéma, c'est à l'attention des usagers du quotidien, des potentiels futurs usagers du quotidien, pas forcément les usagers du vélo d'aujourd'hui. Et alors aujourd'hui, qu'est-ce qu'on a sur le territoire? On a une grande appétence pour le vélo léger, le vélo en carbone. Le vélo qui pèse 3000 euros, le vélo qui peut pas avoir une lumière dessus parce que sinon ça rajoute trop de poids. Ça c'est le vélo qui est bien sous le vélo de la cyclo, des copains par exemple, des gens qui font de la course finalement. Elle me coupe au milieu. c'est bien d'essayer des trucs en plein milieu. Et du coup, dans les idées du schéma directeur cyclable, il y a une idée de laisser une place réservée au vélo pour faire des ronds, par exemple, autour d'Ambert, pour tracer tout droit sur des lignes droites sans trop de dénivelé, pour que ce soit plus facile pour tout le monde. Mais finalement, est-ce que c'est pas juste pour tracer en ligne droite avec les copains du club? Et donc c'est cette réunion a des petits côtés agaçants parce que finalement on veut pour la pratique du vélo, pour une pratique promue comme environnementalement très bénéfique pour la vallée, pour le monde, on va bitumer plein de nouvelles pistes cyclables pour faire encore plus de béton partout. Et puis après, ce sera pas entretenu. Et puis après, il y a des trucs qui vont pousser en dessous. Et puis après, ce sera même plus praticable et encore moins praticable que si on avait juste mis du sable, par exemple. Donc, pour me remettre un peu de cet épisode d'écouter des anciens du vélo à fond dans le truc... Ouais, franchement, il faut mettre du bitume, là, il faut pédaler très vite. Ah oui, mais non, on ne peut pas mettre de lumière, tout ça. J'ai envie de vous lire la première partie du livre Just Ride, Radically Practical Guide to Riding Your Bike. Donc c'est un juste fait du vélo, donc c'est un guide pratique radical pour faire du vélo. Et comme vous pouvez l'entendre, c'est en anglais. Ça a été écrit par Grant Peterson, donc rien à voir avec un quelconque ambertois. Et donc je vais tenter une traduction en direct pour alléger l'ambiance. Donc le premier chapitre, c'est « Don't pedal circles », ne pédalez pas en rond, ne faites pas de vélo en rond. Donc pour autant que je puisse m'en souvenir, au moins depuis les années 71, les experts du vélo ont conseillé aux cyclistes de pédaler en cercle. Ce qui veut dire juste appliquer la même puissance tout le temps sur une rotation à 360 degrés. Bon, ça a l'air de faire du sens comme ça, mais pas tant en fait. Parce que les pédales, elles vont en cercle, évidemment, mais il faut continuer de... les pousser. Alors, je tente un truc qui n'a aucun sens. Mais d'ailleurs, ça n'a aucun sens, parce que les jambes, elles ont évolué depuis 7 millions d'années pour marcher, pour grimper, pour taper, pour passer, pour courir. Et elles doivent bouger quand elles sont sur les pédales. Mais les pieds et les muscles... Oula, ça va être compliqué. Voilà. Donc posez-vous sur votre dos et mettez vos pieds en l'air et essayez de bouger vos pieds en cercle. Si vous voulez, vous pouvez tenter en direct Essayez de bouger vos pieds en cercle absolu, concentrique, magnifique. On a une tentative par Ella. Donc comme si tu étais sur un vélo. Alors, on voit que même les danseuses les plus aguerries, les pros du mouvement, n'arrivent pas à effectuer une rotation circulaire parfaite. Non, désolé. Vous pouvez retrouver Ella tous les mardis soir. Peut-être. Donc c'est beaucoup plus naturel, comme on peut le voir, de les bouger de haut en bas et d'avant en arrière. Et en fait, c'est parce que les muscles des pédales, le pédaler en cercle, c'est un non-sens. Alors qu'il dit « nonsense fantasy and physiological impossibility ». Donc c'est une impossibilité de non-sens, une fantaisie physiologique. So mash. Alors là, mash, pour moi, c'est la purée. Donc, mashing, c'est le contraire de pédaler en cercle, c'est juste appuyer vers le bas, en fait, comme on ferait naturellement, comme Ella vient de le démontrer. Donc, on force sur une pédale après l'autre, voilà, et on répète ça jusqu'à ce qu'on soit fatigué, finalement. Et puis, on choisit une vitesse qui nous convient bien, assez facile et assez dure quand même, pour avoir un peu de force, pour ne pas se déjointer les genoux au cours d'une sortie. Voilà, donc la sagesse conventionnelle nous dit que c'est inefficient, que c'est inefficace, que ça gâche qu'on gâche le retour, le upstroke, comme on l'appelle, vers le haut, et que ça n'influence pas très bien, que ça gâche le pouvoir des jambes. Dans l'idée circulaire, voilà, c'est compliqué. Du coup, je vais m'arrêter là parce que ça prend beaucoup plus de temps que juste de le lire dans sa tête, finalement. Mais ça amène au truc de finalement les pédales à clips où on est censé remonter d'un côté, ça n'a pas trop de sens et qu'il faut garder ça. Cadence de pédalage normal, donc vous pouvez essayer avec votre vélo juste d'appuyer sur les pédales, de rien de faire d'autre, d'appuyer sur les pédales comme ça, d'aller quelque part, aller à Saint-Amand-Roche-Savine, aller à Arlan, aller à Ambert, aller à votre travail à Ambert, sauf si vous y habitez vraiment trop près, n'y allez pas à vélo. Et voilà, donc et un dernier conseil, alors on nous a demandé l'intro de cette réunion, et je vais finir par ça, quel conseil on avait pour, quelle nouvelle on avait pour les gens, et du coup comme c'est la deuxième réunion autour du vélo qu'on fait avec plein de gens qui sont très concernés par le vélo, on était environ 20 personnes, et il y avait à ma grande surprise, il y avait 3 vélos devant le bâtiment, donc j'étais un peu surpris, donc j'ai dit en intro, j'ai dit, eh ben si vous ne saviez pas, vous pouvez mettre des gants et toujours utiliser votre vélo, même quand il fait froid, par exemple, vous auriez pu venir ce soir à vélo. Wow, voilà. Voilà. Et si vous avez des problèmes avec votre vélo, vous pouvez toujours bien sûr venir le réparer à l'atelier des locaux côtiers, l'atelier qui s'appelle La Fourche d'Ambert, qui est au 38 rue de Goy à Ambert. Voilà, voilà.
1: Parfait, merci pour ce bon plan. C'est agréable de savoir qu'on peut faire réparer notre vélo, sachant qu'on ne sait pas trop quoi en faire quand il est cassé.
2: Voilà, vous pouvez le réparer vous-même, apprendre à le réparer et être autonome pour aller jusqu'au bout du monde.
1: Super, incroyable, trop cool.
2: Comme la radio.
1: C'est ça. Finalement, on va enregistrer cette grande nouvelle. On peut faire réparer notre vélo, évidemment, ça ne se jette pas. On n'est pas obligé d'en racheter un, on peut toujours l'utiliser, il faut juste le réparer. Donc, Pierre va continuer sa lancée et va continuer de nous présenter sa New Wave.
0: Exact. Un groupe anglais cette fois-ci, donc un quatuor de Londres qui s'appelle Artfi, ou Artfi, je ne sais pas comment on dit, en 2005, donc là tout à l'heure 2004-2005, on va écouter tout simplement un morceau qui s'appelle Stars of CCTV, Artfi.

Merci Pierre pour cette musique encore très intéressante. Alors maintenant, nous allons parler de bateaux, mais pas de bateaux, vraiment de bateaux, mais d'un stage en charpente bateau, si je ne me trompe pas, maritime. Maritime, c'est ça, merci. Mais avant, la technique a décidé de nous faire écouter un extrait de musique. Alors c'est parti.

0: Alors voilà, pour répondre à toutes ces questions super techniques sur les bateaux, on a Isadora qui nous revient de quelques mois de charpente de bateau. Donc est-ce que déjà tu peux nous en dire un peu plus sur ce que tu es allé faire, où c'était, quand c'était, quel temps il faisait, qu'est-ce que tu as mangé le 24 juin à midi?
1: Waouh, il faisait super beau déjà, il faisait super chaud, ça change un peu d'ici. Et non, du coup c'était un stage, un service civique dans une asso d'insertion qui a des bateaux en bois, qui les entretient, qui les répare et après qui navigue avec. Et ça se passe au Gros du Roi, dans le Gard. C'est une petite station balnéaire près de Montpellier. Voilà.
2: Trop bien. Et du coup, qu'est-ce que tu as appris pendant ce stage sur les différents... Je ne sais pas si... Mon micro est branché, en fait.
3: Si,
2: OK. Sur les différents types de bateaux, c'est quoi ton bateau préféré? Quelle a été ta grande révélation? C'est beaucoup de questions en même temps. Hein. Tu peux répondre à celle que tu veux.
1: Du coup, là-bas, il y a une particularité, c'est la voile latine. Donc, ils ont des bateaux à voile latine. C'est une grande voile en triangle.
0: C'est pas une voile platine, c'est une voile latine. Pardon, je devais la faire. Donc, des voiles en triangle.
1: Des voiles en triangle, ouais. Et du coup, c'est une voile que tu peux bouger dans tous les sens en 3D un peu. Enfin, je sais pas si c'est clair, mais... Mm-hmm. Donc, t'as qu'une seule voile et tu peux la mettre dans tous les sens que tu veux en fonction du vent. Ce qui fait que bon, y a beaucoup de manœuvres à faire, donc c'est un peu physique, il faut toujours être là pour changer, border la voile d'un côté, de l'autre, tout ça. Mais c'est trop cool. Donc voilà, je vous conseille à tous la voile latine.
2: Sachant que du coup, pour les nuls du bateau, j'en fais partie, moi je connaissais que les bateaux avec des voiles palatines. Non, palpatine, non, c'est... et que du coup ce côté je retourne la voile dans tous les sens, ça a l'air vraiment très très pratique et facile, enfin plus facile
1: pas
2: pour
1: trop
2: gérer
1: facile,
2: pas
1: ouais.
2: Trop facile à gérer mais plus pratique pour gérer les vents, pour s'adapter à des conditions qui changent tout le temps en fait.
1: Ouais, sûrement, je sais pas trop si c'est plus pratique. Je pense que, enfin c'est vrai qu'en Méditerranée il y a plein de vents différents qui peuvent arriver assez soudainement. Je sais pas si c'est lié à ça ou là. C'est vachement fort, non ? Ça va ?
2: Et pardon, t'avais fini ?
1: Ouais.
2: Et du coup, la dernière fois qu'on t'a vu, tu savais pas trop ce que tu voulais faire dans ta vie. Et là, tu reviens et ça y est, c'est la charpente maritime.
1: Non,
2: c'est
1: non,
2: ça,
1: je sais toujours pas. Hein. Non, je sais pas du tout ce que je vais faire dans la vie.
0: Mais du coup, tu vas faire de la charpente maritime, quand même.
1: Peut-être, ouais, mais...
0: C'est pas peut-être ?
1: Bah si, c'est peut-être. Ouais, je suis pas sûre encore du tout.
0: Ah ok.
1: Mais peut-être une formation en charpente de marine. Après, peut-être du spectacle, je sais pas trop, il y a plein de choses.
2: Du spectacle ?
0: Spectacle sur
1: enfin,
0: bateau ?
1: Pas du spectacle, mais du ouais, construction de spectacle. Et il y a des bateaux de spectacle aussi, ça existe.
2: Ah.
0: Et alors, qu'est-ce que...
1: Mais bon. Je bon. Dis ça comme ça. Hein.
0: Ah, on va monter un bateau spectacle
2: ah,
0: à Amber.
2: Ouais.
0: Un bateau spectacle sur la Dore. À Domez, il y a un bateau spectacle,
2: ah bon,
0: on nous dit dans l'oreillette, mais à l'envers.
4: Il y a une salle dans un parking.
0: Elle ne veut pas parler dans un micro, et là.
2: C'est quoi cet endroit ?
5: À Domez, si vous aimez le Baltrad, le lundi, une fois sur deux, des semaines paires, non, des semaines impaires, vous pouvez aller explorer leur salle menue d'un parquet et d'un toit en coque de bateau inversé.
0: Oh, now, oui.
1: Trop bien.
5: Fait par un charpentier de marine.
1: Ah ouais.
0: Ah, non, un petit coup de Larsen, ça fait du bien. Du coup, Isadora, qu'est-ce que tu as fait, toi, dans ce stage d'insertion? Qu'est-ce que tu faisais? Avec qui tu étais? Et qui est-ce qui vous montrait quoi faire, comment faire?
1: Du coup, moi, j'ai été au départ, je venais pour la charpente de marine. Et comme j'étais là de mars à novembre, bah j'ai fait beaucoup de navigation finalement pendant l'été. Et donc c'est une asso où il y a différentes personnes, il y a quelques gens qui sont formés à la charpente de marine. Donc pour les chantiers, souvent c'est mené par un charpentier en parallèle. Et après, donc c'est une asso d'insertion qui accueille plein de personnes différentes, des publics différents. On a fait des petits séjours en bateau avec des personnes avec handicap. Après, il y a tout type de public. Et souvent, ça permet à des gens de se plonger dans une restauration, dans une construction de bateaux pendant un bout de temps et d'élargir un peu leurs horizons. C'est aussi une asso où tu rencontres plein de monde, en fait, c'est plein de passages. Et le midi, on fait des grands repas à partager. Et ça, c'est trop bien. Et voilà. Je sais plus trop les autres questions.
0: Avec qui c'était, pourquoi, ouais. Comment, qu'est-ce que tu as mangé le 24 juin à midi. Oui, c'est vrai.
2: Moi, j'ai une dernière question sur le gros du roi, sinon. Qu'est-ce que tu en as pensé? Parce que pour moi, c'est de la Méditerranée, type.
1: Ouais, c'est un peu l'enfer, le gros du roi.
2: Voilà.
1: Enfin, ça dépend comment tu le prends, mais.
0: Comment tu décrirais l'endroit?
2: Du gros du roi.
1: Bah, déjà, il y a quand même une gare. Donc. Enfin, c'est quand même
0: pratique. Aussi, il y a une gare.
1: Ouais.
0: Il n'y a pas de train, mais il y a une gare.
1: Ouais. C'est un peu bizarre comme truc parce que c'est. C'est vraiment mort en hiver, enfin, il n'y a pas beaucoup de monde qui vit. Et l'été, ça, la population, elle se multiplie par 10. Donc c'est hyper touristique, ouais. C'est un peu l'enfer. Enfin, voilà, c'est pour ça que je dis que c'est un peu l'enfer. C'est qu'il y a beaucoup de monde, que c'est. Enfin, c'est pas très vivable, quoi. Et les gens, ils viennent pour la mer, donc sur les plages et tout. Il y a plein de boutiques de churros, de glace.
0: C'est vraiment l'enfer.
1: De plages.
0: Hein. Franchement, c'est vraiment l'enfer. On n'a jamais connu un enfer pareil, avec plein de churros. Et vous, où est-ce que vous étiez logé? Est-ce que c'est l'association? Donc, est-ce qu'elle a un nom, cette association, déjà?
1: Ouais, c'est une asso qui s'appelle Siloé, et qui est près du port de pêche du Gros du Roi.
0: D'accord. Et du coup, vous, c'est cette association qui vous a logé, ou elle loge des gens qui viennent en vacances? Enfin, ou c'est des gens qui viennent en vacances?
1: Non, elle loge personne. Enfin, c'est pas le but du.
0: Ok.
1: Enfin, il y a un petit lit pour dépanner, mais c'est pas le but de l'asso, quoi.
0: Du coup, les personnes qui viennent, elles doivent se débrouiller par elles-mêmes.
1: Et c'est un vrai problème parce que c'est hyper cher, en fait, comme c'est touristique. Et les gens, ils louent pour l'été, pour 2 mois d'été, genre 500 balles la semaine et tout. Enfin, des trucs pires que Paris.
0: Nice.
1: Et ce qui fait que l'hiver, t'as plein de résidences, de logements vides où il n'y a personne. Et parce que c'est des trucs d'été, quoi, et du coup, qui ne sont pas loués, donc il y a des gens qui galèrent à trouver des logements. Enfin, c'est un vrai problème du lieu, ouais.
0: Et donc, toi, tu as trouvé comment pour éventuellement les personnes qui pourraient être intéressées par, par le travail de cette association?
1: Ouais, moi, j'ai bien galéré pendant un mois à chercher un logement, je n'ai pas trouvé. Et c'est par quelqu'un de l'asso qui connaissait quelqu'un, qui avait un bateau, qui n'habitait pas dessus, qui m'a proposé de le louer, enfin de me le louer. Et du coup, voilà, j'étais sur un petit bateau à Port-Camargue. C'est au Gros du Roi, mais c'est le port de plaisance. Et c'était pas trop cher, donc c'était cool.
0: Ok, donc tu as fait du bateau.
1: Ouais, c'était d'un seul coup.
0: Dormi dans son
1: bateau. Ouais.
0: Et
1: ouais. Mais il y a plein de gens qui habitaient dans des bateaux aussi, donc en fait, au début, ça te paraît un peu bizarre, puis après, c'est un peu la routine, quoi. Enfin, tout le monde a un rapport avec les bateaux. Donc ça semble naturel à la fin, quoi.
0: Quel type de rapport? Et alors, pour la suite, qu'est-ce que ça t'a amené à faire? Donc là, tu as plus pratiqué la navigation et un peu la charpente. Et pour la suite, quelles sont tes idées bateaux?
1: Pour la suite, du coup, je vais peut-être faire une petite formation de charpente de marine, genre un CAP charpente de marine. Et donc, il y a des formations plutôt en Bretagne, à Saint-Nazaire ou à Douarnenez. Et voilà, je pense que je vais peut-être faire ça. Je peux encore décider.
0: Ok, donc tu vas prendre tes chaussures bateau et tu vas aller voir des petits bateaux sur la côte ouest.
1: Ouais, c'est ça. Et après, je pense que je retournerai aussi dans le sud un peu, voir l'asso et tout, avoir un peu de soleil. Tout ça.
0: Ok. Amber, c'est dans le sud hein, par rapport à là-bas, tu sais. Si jamais.
3: Bon, c'est super cool, n'empêche, je trouve ça génial. Mais je me posais une question, d'où t'es venue l'idée de faire un service civique en charpente maritime?
1: En vrai, je sais pas trop comment ça m'est venu l'idée au départ. Mais je sais pas, j'ai toujours bien aimé les bateaux, la construction bois. Et je voulais faire un service civique et il y avait vraiment pas grand-chose qui me tentait. Et j'avais entendu parler de l'asso et ça avait l'air trop bien. Et voilà, mais ouais, non, je sais pas. C'était un peu sur un coup de tête aussi.
3: Tu t'es laissé porter par le vent.
2: Waouh, c'est ça.
3: Cool, c'est génial.
0: D'ailleurs, il y aura peut-être bientôt des services civiques aux locaux côtiers. Ah et oui. Donc, un peu par là, à la radio super. Donc, si ça vous intéresse.
1: Ah ouais, ouais. Ah, trop bien. Ah, c'est dommage, je ne peux plus le faire.
0: C'est dommage, vraiment.
1: Ah, trop bien, en vrai, dans une radio.
0: Ouais, bon, cool. Au locaux côtiers, mais à la radio. Mais au locaux côtiers.
1: Ah oui.
0: Mais à la radio, quand même. Est-ce que quelqu'un a une dernière question de bateau avant qu'on passe à la dernière musique de Pierre qui va sûrement nous emmener voguer au loin.
1: On peut en faire des jeux de mots.
0: Étienne s'est levé. Non. Il fout le bordel.
6: C'est un marin contrarié.
0: C'est un marin contrarié. Qu'est-ce que c'est un marin contrarié?
6: Bah, c'est un mec qui est passionné par la mer et qui est né
1: dans la montagne.
0: Voilà. Si vous n'avez pas entendu, c'est un mec qui est passionné par la mer, mais
7: qui
0: est né à Ambert, à côté d'Ambert. C'est très contrarié.
3: Bah, comme nous disait Gaston, maintenant ça va être à Pierre de nous faire voyager et de nous encore nous parler de la nouvelle vague.
7: Ouais, bon, on va rester un petit peu en Angleterre. Alors vous tracez un triangle entre David Bowie, entre Cure et les Smiths, et vous avez à peu près la musique que va vous proposer ce groupe qui s'appelle Elephant et qui nous dit que. Et ben malheureusement pour lui, la lumière du soleil le rend paranoïaque. Sunlight made paranoid par Elephant.

0: Patron, donnez-moi un verre au téléphone.
1: Bah écoutez, monsieur, je vous propose d'écouter la radio.
2: Ah voilà, ça oui, ça c'est super.
1: La semaine prochaine, donc, il y aura la deuxième et dernière partie de cette musique New Wave avant de passer au post-punk les semaines suivantes. Voilà pour la New Wave.
3: Vous êtes toujours sur Radio Super. Nous sommes le jeudi 18 décembre. On n'est toujours pas changé de jour. Ça, c'est cool. Maintenant, si vous faites partie, comme moi, des gens qui ne savent pas trop comment faire quand on va voir un spectacle de danse, parce qu'on ne s'y connaît pas, parce qu'on est un peu nul, concrètement, Ella va nous dire comment, enfin, le protocole pour aller voir un spectacle de danse.
4: Bonsoir. Je vais vous donner un protocole. Ça, c'est pas le protocole. C'est peut-être mon protocole. Alors, voilà, je commence.

0: arrivante, se mettre déjà dans la peau du spectateur. 5. Le spectacle commence. Être curieux, curieuse, sans attente, regarder activement ce qui se passe, se laisser toucher par des qualités de mouvement, des états de corps, la justesse du temps donné à chaque élément, observer comment ça résonne à l'intérieur de soi, peut-être que certains muscles s'activent, regarder comme une écoute, noter ce qui revient, et peut-être juste se laisser hypnotiser. Ça, c'est un petit tips, le numéro 6. Si tu trouves le temps long, quelque chose d'un peu trop lent, un silence qui dure, respire. Accroche-toi à des petites choses. Zoom sur des éléments. Le visage des danseurs, une palpitation des veines, le mouvement des costumes, un pli, un drapé. Et si vraiment sur scène rien n'est captivant, observe et écoute le nouveau spectacle qui prend place dans le public. 7. Fin. Applaudir. Attention, 3 saluts de la part des performeurs n'est pas une obligation. Tu peux te permettre d'être honnête avec tes applaudissements. Si des questions se posent, demandant très fortement à savoir ce que renferme la note d'intention, le programme, ouvrir et lire la note d'intention. 2e attention. Elle ne dira peut-être rien de nouveau, ou quelque chose de très abstrait, impalpable, et aussi, ce n'est pas l'unique clé de lecture. La prendre comme une épice à ajouter à son expérience. 9. Sortir. Si l'on est accompagné, possibilité de garder son avis pour soi, de ne pas avoir d'avis, d'écouter les autres et prendre à nouveau leurs propos comme des épices. 10. Passer à autre chose et observer comment ça résonne. Ce qu'il en reste quelques jours plus tard, quelques mois plus tard. Bon spectacle.
1: Parfait, merci beaucoup. C'est très sympathique de nous donner ces petits tips.
0: J'avais deux choses à ajouter. Oui, je voulais juste dire que dans le coin, c'est vrai qu'on n'a pas beaucoup de spectacles de danse. Mais,
1: c'est vrai.
0: Voilà, c'est le peu qu'il peut y avoir, il faut y aller parce que c'est. Il faut. Si vous avez la possibilité, c'est vraiment quelque chose qui. Vas-y, Gaston, je sens que tu as le micro aux lèvres.
2: Je voulais dire une connerie, bien sûr. Non, je voulais dire, on peut sûrement appliquer le même protocole pour aller voir Enduro Auvergne ou
0: pour aller voir. En fait, ça peut être tout. C'est vrai. On peut aller voir un match de foot, je pense, avec ce protocole. On peut aussi aller voir un film ou une pièce de théâtre. Et en parlant de pièce de théâtre, Anna, tu peux nous dire peut-être le prochain spectacle qu'il y a dans le coin où on pourrait appliquer ce protocole.
3: Une toute petite question. Est-ce que c'est comme pendant les concerts, un spectacle de danse se termine, les gens sont contents? Est-ce qu'il peut y avoir un rappel, comme dans les groupes de musique?
0: Ça dépend.
3: Là, je vais vous voir faire un petit bout, je vais vous faire quoi?
0: Ça dépend le type de spectacle.
3: D'accord.
0: Mais moi, je sais que j'ai pu voir des spectacles où il y avait des rappels, ouais.
3: D'accord.
0: Mais c'est assez rare. Ou sinon, juste, ils saluent 5 fois, quoi. Bon, ça, c'est...
3: Il recommence depuis le début et hop.
0: Ben, assez peu quand même. Mais je tiens d'avoir participé à une création où on avait prévu, mais ça se fait un petit peu parfois, genre surprise, on avait prévu une petite danse de 3 minutes qui ne faisait pas partie du spectacle, mais en plus, au cas où les gens...
3: Le bonus track.
0: Voilà, le bonus. Oui, on l'a fait.
4: Et aussi, des fois, quand les spectateurs, ils applaudissent à répétition et ça arrive aussi qu'ils peuvent crier une autre danse. Enfin, ça m'est déjà arrivé une fois dans un spectacle, enfin, avec les Amis de la Danse, l'association. Enfin, sur un stage avec Roya, ils nous avaient redemandé par des applaudissements. Enfin, si, ça arrive souvent, mais dans les associations.
0: Oui. Ouais, ça dépend peut-être du cadre aussi, je pense.
3: Ok. Merci pour ta réponse.
1: Une autre chronique.
0: Non, il y a Anna qui veut nous parler d'un prochain spectacle.
5: C'est bon ? Je voulais vous parler... C'est pas mon spectacle. Je voulais vous parler d'un spectacle auquel j'ai pensé quand j'ai entendu ce protocole fait par une personne qui est danseuse, mais qui est aussi couturière, qui s'appelle Hélène Marionneau. Et la personne qui est avec elle sur ce projet, c'est Marion Janin, une illustratrice de grand talent. Et ce spectacle, je vous en parle rapidement parce que j'ai vu un petit extrait et franchement il m'a fait beaucoup beaucoup de choses partout dans le corps. Et donc il va être pour la première fois à la Gare de l'Utopie le 20 décembre à quelle heure? à 15h30. Ah oui, donc si vous travaillez.

0: pas le 20 décembre, il faut y aller. Oh, merci. Ça dure une heure et il faut réserver la gare de l'Utopie. Voilà. Donc, c'est la robe à histoire de Capucine. Je crois que je ne l'avais pas dit, le nom.
1: Merci beaucoup. Merci beaucoup.
2: On a entendu. Hein. Je pense que tout le monde a entendu. Même ta mère qui écoute.
1: On
2: ne
1: t'entend pas.
2: On
1: m'entend
2: pas.
3: Moi, on m'entend pas. Pour une fois, ça fait du bien.
1: Phil, maintenant, on va passer au bon plan parce que on n'a jamais assez de bons plans. Je commence.
3: Vas-y.
1: Ok, super. Attendez, il faut que j'en prenne connaissance.
3: Alors, moi, si tu veux, je peux te préparer. Hop, Victoria, elle va bien venir lire des bons plans aussi. Alors moi, j'ai le super meilleur bon plan de toute la life.
4: Moi aussi,
3: si je tiens à l'endroit, ce sera encore mieux. Alors, si vous étiez au dernier festival du bistrot, à la fermeture du bistrot, vous avez peut-être observé qu'il avait été rouvert. Et du coup, maintenant, il referme. Donc, c'est le deuxième dernier festival du bistrot.
4: Ah.
3: Et c'est le vendredi 9 et samedi 10 décembre, à Tours-sur-Mémont, bien sûr, c'est le bistrot de la Halle. Donc, vendredi soir, à partir de 19h, il y a cantine du soir avec... des grandes tablées collectives, donc c'est sur réservation au 0473 31 06 64. Si je l'ai dit trop vite, vous pouvez retrouver l'information un peu partout. Et après, c'est un karaoké spécial duo, boys band et girls band. Alors préparez vos meilleurs morceaux, venez avec votre équipe ou faites votre équipe sur place. Il y a 4 micros dispo. Peut-être qu'on pourra en ramener quelques-uns. Comme ça, il y aura encore plus de micros. Et donc le samedi à partir de midi, Leïla, est-ce que tu veux lire le samedi à partir de midi ?
4: Où ?
2: Là.
4: Je vois pas. Ah oui, samedi à partir de midi, le dernier burger de l'année. Donc il y a des burgers, des frites maison préparées avec amour. Réservation fortement recommandée avant le 7 décembre. Et c'est en quantité limitée.
2: Ouais, c'est fini en fait.
4: Ouais,
3: bah. En fait, il n'y a plus de burgers dispo.
2: Et après ?
4: Il y a un tournoi international de babyfoot de Tours-sur-Mémont.
2: C'est pas Barbie-foot, c'est...
4: Ah oui, Barbie-foot. Surtout sur mes monts, enfin, à partir de 14h et pendant toute l'après-midi, orchestré par la Barbie-foot League, venue exceptionnellement de Thiers, avec des règles exceptionnelles. Puis nous avons un dîner sur place, qui est aussi sur réservation. Et,
2: Avant le 7
4: décembre aussi, oui, ça serait bien. Un concert dès 18h et jusqu'au bout de la nuit. Il y aura Manu de Ligne, danse machine volume, DJ Sophie Aubrac et DJ RL Sound.
3: ERL Sound. On saurait RL Sound.
1: Maintenant, à mon tour, parce que j'ai réussi à comprendre enfin ce qui allait se passer. À l'inclusive, il y a une exposition collective qui se nomme Artiste AOP Livrado Forez, Atelier orographique et poétique. Horrographique, pardon. Et ça sera du 15 au 31 décembre 2022. Le vernissage, c'est le 19 décembre à 18h. À 19h, il y a une
3: opération. Le 15.
1: Le 15, oui. Oui. À 19h, il y aura une auberge espagnole et à 20h, une performance dansée. Et du coup, ça sera à l'inclusive au 27 rue de la République à Ambert. Oula,
3: d'accord. Donc les artistes AOP, on espère qu'ils sentent bon. Comme les fromages AOP. Et c'est une performance dansée où vous pourrez appliquer le protocole d'Ella devant Ella, puisqu'elle sera elle-même en train de danser avec Myriam. Un autre bon plan, Victoria ?
5: Vendredi 16 décembre, de 16h à 21h, nous avons marché d'artisanat. Et. C'est à la chaise Dieu et le concert à 21h.
3: Voilà.
6: Merci. C'est un concert de quoi ? On ne sait pas ? Tu ne sais pas ? Ok. Et je finis. Je peux finir ? Non ?
3: Ouais, non, vas-y.
0: Et c'est bien parce que c'est dans le même ordre. Donc, si vous aviez vos agendas à la suite, le concert de Noël de la Matériothèque à l'Hôtel Roux à Marsac. Il y aura Rover Random qui est un groupe tout jeune. C'est comme les Potes Chandeliers pour ceux qui connaissent. Mais sans Amaury Lebard, donc c'est des reprises éclectiques acoustiques allant de Daft Punk à Adele. C'est très mystérieux tout ça et on a envie d'aller voir. Et surtout, ce sera avec de la truffade et du vin chaud. entrée à prix libre et venez nous voir, ça va être super.
1: Parfait, merci beaucoup. Alors maintenant, pour pouvoir casser toute cette zone de parole, Étienne va nous faire écouter sa musique dans Les Doigts dans la Reprise. Étienne, qu'est-ce que tu nous présentes ce soir ?
7: Comment ça, casser toutes ces paroles ? Moi, j'ai envie de causer aussi. On va pas juste passer de la musique, ça serait trop facile. C'est pas parce que j'ai rien écrit ce soir que j'ai rien à dire. Mais si, en fait, on va commencer par écouter un premier morceau. Donc, c'est Back in USSR des Beatles. Alors, il y a beaucoup de... Il y a beaucoup de contractions qui se font autour des Beatles, à savoir, t'es Beatles ou t'es Rolling Stone. Alors moi, j'étais ni l'un ni l'autre, j'ai démarré direct par les Clash, donc je m'en fous un peu des Beatles, voilà, mais c'est gentil, c'est un peu niais, on écoute, ça fait plaisir, voilà. 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

Eh bien voilà, c'était donc les Beatles pour cette reprise d'actualité, parce que back in USSR, faut avoir le moral quand même pour rentrer en Russie en ce moment, qui n'est plus l'URSS, hein, on est d'accord. Donc la reprise, en fait, il y a... voilà, qu'est-ce qui peut trancher le plus avec les Beatles? Peut-être bien le punk hardcore, en fait. et du coup, un petit groupe emblématique des années 80 avec son chanteur charismatique, Jello Biafra. Si vous voyez de qui je veux parler, on est sur les Dead Kennedys, donc un groupe américain de fous furieux avec un discours politique sans concession. D'ailleurs, Biafra, il s'est présenté, je crois, plusieurs fois au sénatorial sur une liste écolo-révolutionnaire un peu perchée. Mais voilà, des concerts plein d'énergie. Je vous en conseille, si vous tombez sur des vidéos de concerts des Dead Kennedys, c'est assez effrayant parce qu'il a un charisme de dingue, donc des gros punks crêteux qui se calment, qui écoutent un discours politique et puis ça fait « two, three, four » et c'est reparti à fond la caisse et tout le monde se jette de la scène en plongeant, quoi. Voilà, donc c'est parti avec la reprise des Dead Kennedys. Merci.

0: Et ben voilà, voilà, voilà. That's all for you, en fait, voilà, ce sera tout pour ce soir. Et juste un petit message citoyen, n'oubliez pas de vous abonner à l'application EcoWatt pour savoir quand il y aura des coupures d'électricité.
1: Ah.
0: Allez, bonne soirée. Et vous le mettez juste à côté de tous anti-Covid. Allez, ciao.
1: C'est beaucoup moins pratique. Ah.
2: Qu'est-ce qu'on peut faire ?
1: Ah non, pas tout de suite. Attends. Ça, c'est la surprise. Fallait mettre un jingle là.
3: Maintenant ?
1: Ouais, vas-y, envoie un jingle. Non, mais ça, c'est pas un jingle. Ah bon, on l'a déjà mis celui-là.
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6: Vous pensiez avoir votre agenda plein à craquer, mais que nenni, il y a encore plein de bons plans à donner. Peut-être que j'exagère sur le plein, mais il y en a encore quelques-uns.
1: Et d'ailleurs, pour ça, pour les prochains bons plans, on a exhumé un vieux jingle fait dans les années 2018. voilà, qu'on peut écouter tout de suite.
2: Qu'est-ce qu'on peut faire ?
1: Non, là, c'était bien, tu peux le dire.
2: Qu'est-ce qu'on peut faire ?
5: Ah ! Et là, qu'est-ce qui se passe ?
7: Mais qu'est-ce qui se passe ? Que se passe-t-il ? Que se passe-t-il encore ?
8: Conneries de merde, putain de conneries de merde.
9: Qu'est-ce qui se passe ?
10: Une idée. Il me faut une idée.
11: J'ai une idée.
12: Et moi, une paire de couilles.
13: Non, ça c'est pas une idée, c'est une connerie. Je pars d'une vraie idée.
14: Quelle bonne idée.
15: Oui, on en a chié pour trouver cette idée, on était chargés.
16: Il faudrait qu'il ait l'impression que l'idée vient de lui.
17: C'est bien mon cher, vous n'entendrez pas ça souvent.
18: À vous de jouer.
1: Et alors voilà, un vieux jingle sorti de derrière les fagots qu'on pourra utiliser désormais pour annoncer tous les meilleurs bons plans du monde entier. Alors si vous ne le sachiez pas, il y a toujours l'exposition d'Emma Rivet au Centre culturel du BIEF. Du coup, Emma Rivet qui était en résidence au BIEF l'année dernière et qui a fait un somptueux travail d'impression de végétaux avec des formes d'oiseaux, des choses très très poétiques. Qu'est-ce qu'on a d'autre, Hanna ?
19: Tu as trouvé
1: quelque chose ?
19: Hanna a trouvé des choses. Demain soir, il y a un film qui a l'air super juste par son affiche. Donc, si quelqu'un en sait plus, merci de se prononcer maintenant. C'est Freda à la façade à 20h30 à 1h30. Voilà.
1: Demain soir à 1h30 ? Ça dure 1h30.
19: Ça dure 1h30, ça.
1: Demain soir à 1h30.
19: Si vous n'avez pas fait encore vos cadeaux de Noël, le marché de Noël à Marat et à La Forie se passe ce week-end, samedi, à Viverolles également. Quoi d'autre de sympa ? Le BIEF, je crois, organise bientôt... C'est où, pardon. Si vous avez le copain en même temps, c'est pas vraiment très intéressant que ce que je vous raconte, mais...
1: Mais peut-être vous n'avez pas le copain,
19: peut-être vous ne connaissez pas le copain. C'est incroyable cette revue locale. Donc très rapidement, moi j'ai prévu d'aller faire des cartes de Noël par exemple à l'atelier linogravure du BIEF le mardi 20 décembre, juste avant d'aller à la robe à histoire de Capucine. Il y a aussi un atelier d'initiation à la vannerie, à la boutique des Adroits. Et je crois que c'est déjà pas mal.
1: Et demain soir, on va commencer à annoncer, parce qu'on a trouvé la page de la mairie d'Ambert, les spectacles à Ambert en scène. Et demain soir, il y a grande soirée prestigieuse du Gatsby Show. Donc il y a de la musique des années folles, donc celle de Gatsby le Magnifique. Comment il s'appelle ? Je ne sais plus, le rappeur qui a refait cette musique. Il y a la musique de Joséphine Baker aussi, donc il y aura du jazz, des claquettes, des robes à franges et du charleston, des musiciens et des chanteuses de jazz. Donc un répertoire rétro et moderne.
6: En parlant de musique, je ne sais pas si c'est un bon plan, mais plutôt une bonne nouvelle pour tous ceux qui sont intéressés par le festival d'Ambert de musique. Les premiers noms sont sortis et vous pouvez déjà commencer à commander vos tickets. Il y a par exemple Jane, si je ne me trompe pas, Nat Matin.
20: Il y a Franz Ferdinand.
6: Ouais, c'est ça.
19: Ah ouais.
1: Wow, si vous ne les avez pas vus dans tous les 2000 autres festivals de France, tous les ans.
19: Jane, ça faisait longtemps.
1: Ouais, ou pas. Ouais. Si ? Bon, bref. Il y a une conférence sur les énergies renouvelables à Ambert. Ça vous intéresse, les énergies renouvelables ? Je suis sûr que le collectif autour des éoliennes serait très intéressé par cette information, puisque le mardi 13 décembre 2022, au cinéma La Façade, à partir de 18h30, il y a une conférence sur ces énergies renouvelables. Quels biens peuvent-elles nous apporter ? Quelles autres choses peuvent-elles nous apporter ? Si vous avez des briques à apporter à l'édifice du savoir des gens ou des pavés à jeter dans la mare des énergies renouvelables, vous pouvez y aller, c'est mardi 13 décembre à 18h30. Un dernier bon plan, Anna ?
19: Non, on enchaîne.
6: C'est bon ? Ouais. Parfait. Alors, pour maintenant qu'on a fini les bons plans, on va passer sur la dernière chronique de la soirée et on va pas tarder à se quitter, c'est bien triste tout ça. Donc on va parler d'expérience philosophique.
19: Alors, on va pas parler d'expérience philosophique, on va parler d'une expérience philosophique en particulier, c'est pas grave. Et peut-être la technique peut chercher un petit son de cascade à un moment donné à mettre, si ça vous dit.
1: C'est derrière la demande, derrière les fagots, là.
19: Un petit ruisseau, si ça vous fait plaisir, c'est pas obligé. C'est une expérience philosophique tout en délicatesse, je vous préviens. Peut-être qu'il y en a certains qui ont bu un petit coup là ce soir. Qui commencent à se dandiner un petit peu sur leur siège et qui vont expérimenter cette expérience philosophique d'une manière vraiment particulière. Cette expérience, ça s'appelle boire en pissant. Et alors, c'est parti. Depuis des centaines de milliers d'années, l'immense majorité des humains vit et meurt sans avoir connu l'expérience qui va suivre. Elle est pourtant extrêmement facile et particulièrement intéressante. Comme tout le monde, vous pissez. Et vous buvez à d'autres moments. Vous ignorez ce qu'on peut éprouver quand on fait les deux en même temps. Cette expérience va vous permettre de le découvrir. Vous aurez donc, tout bêtement, préparé un grand verre d'eau. Quand vous commencez à uriner, commencez à boire. Vous devez, autant que possible, boire d'une façon continue, d'un trait, sans temps d'arrêt. Des sensations tout à fait insolites vous habitent aussitôt. L'eau qui sort par votre sexe entre presque aussitôt en continuité avec celle qui entre par votre bouche. Vous allez donc soudainement imaginer et surtout éprouver une organisation de votre corps que vous n'avez jusqu'alors pas même soupçonné possible. L'eau que vous buvez paraît sortir directement de votre vessie. Vous découvrez en quelques secondes un circuit direct, gorge-urètre, un parcours instantané, estomac-vessie, une physiologie impossible que cependant vous éprouvez de manière directe et indiscutable. Vous vous inventez en quelques secondes un corps délirant, simplissime, et que pourtant vous éprouvez de manière manifeste, indubitable. Plus d'intestin, plus de reins, plus de temps d'attente, plus de filtrage, plus de dialyse. L'eau circule en voie la verticale, vous êtes traversé par le liquide frais, lavé du dedans, nettoyé d'une manière singulière et palpable. Votre organisme paraît ouvert du dedans, l'eau circulant souplement entre intérieur et extérieur, comme au choix un flux cosmique ou un lavage automatique. Cette expérience, renouvelable indéfiniment d'un coup nul, toujours susceptible de réserver de nouvelles découvertes ou de curieuses surprises, n'est pas considérée comme une cure thermale.
6: Waouh, merci. Ça me donne envie de tenter, là, bizarrement.
1: Alors, on va attendre de rentrer chacun chez soi. D'accord. Les tapis ne sont pas remboursés par la sécu, je crois. T'as déjà essayé, Anna ?
19: Eh ben, en fait, je me souvenais de cette expérience en particulier. C'est un livre de chevet que j'avais plus jeune. Et oui, j'ai déjà essayé. Et c'est assez chouette. C'est assez rigolo de s'imaginer. C'est pas aussi purifiant que ça pourrait le faire penser, mais c'est fun. Je vous le conseille.
1: Peut-être le plus simple, c'est de le faire sous la douche, finalement.
19: Oui, mais en plus ça économise une chasse d'eau. Voilà. Je valide.
1: Voilà, ouais, les écolos du futur sont ceux qui pissent sous la douche.
19: Et boivent en même temps.
1: Oui, boivent en même temps. Franchement.
6: Non, bah, c'était tout à fait intéressant. Merci beaucoup. Eh bien, ça va être l'heure de se dire au revoir. Est-ce qu'on n'aurait pas un dernier jingle avant de...
1: Ouais, est-ce qu'on peut mettre une musique ?
6: Oui.
1: Il y avait une musique qui n'est pas passée dans la matinale énervée. Qui pourrait passer, par exemple, à 20h16, un jeudi 8 décembre ? C'est la numéro 3, ça s'appelle Prosper et le Marabout. Un nouvel album qui va sortir, qui n'est pas encore sorti, mais qui va... Ah, ça c'est plutôt la chasse d'eau. Leïla. Alors on a...
6: Il y a un truc qui se passe.
1: Et ben on va écouter Prosper et le Marabout.

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1: Il est actuellement 20h20, vous pouvez toucher le bout de votre nez, ça porte chance à ce qui paraît. Tout le monde le fait, c'est incroyable. J'ai même pas eu besoin de dire plus que ça. Bon bref, maintenant il est 21h21. Ça va être l'heure de se quitter. 20h21. Il est l'heure de se dire au revoir, l'heure de se quitter, l'heure de se déconnecter. Concrètement, on peut se retrouver demain à 19h pour la rediffusion, dimanche à partir de 18h. Mercredi, on se trouve à partir de 8h pour la matinale énervée. Vous pouvez écouter toutes les émissions sur le nouveau site internet.
2: Ah !
1: Merci Gaston. C'était super agréable.
3: Ça va, c'est comme ça tous les mercredis matin.
1: Ouais, voilà. Si vous voulez entendre Gaston crier tous les mercredis à 8h pour bien vous réveiller.
3: Non, d'ailleurs, il n'y aura pas. Enfin, moi, je ne serai pas là en fait.
1: Ah.
3: Donc, Antoine non plus. Donc, si quelqu'un veut faire une matinale énervée, ah, libre à vous. D'accord. Bah, Anna va faire la matinale énervée. Je sais pas,
1: moi j'ai cours donc c'est triste mais... voilà donc on peut donc vous, au pire vous pouvez écouter toutes les autres émissions de la matinale énervée où vous entendez Gaston crier sur le site internet qui est tout beau, tout frais, tout flambant neuf. Vous pouvez nous suivre sur Instagram sur radiosuper.org, maintenant c'est tout nouveau, et sur Facebook, enfin pas, faut pas oublier. Enfin bref, voilà, vous pouvez tout, maintenant on est au fil de l'actualité sur tous les réseaux. C'est ça, on est connecté. On va se dire au revoir. Du coup, passez une bonne soirée et on se retrouve bientôt sur Radio Super. Ah, j'ai oublié de dire merci.
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1: Bon, apparemment, j'ai encore le temps, j'ai oublié de dire un truc. Alors, je dis merci à Jacqueline, Gaston, Isadora, à Ella, à Étienne. Ah, Leïla, on allait l'oublier. Et j'ai perdu le nom. Anna.
3: Et bravo, parfait. Ouais. Pierre.
1: Victoria pour les bons plans. Pierre pour la musique. Je pense que j'ai oublié personne.
3: Et surtout, ouais, et surtout Leïla pour la première à la technique.
1: Ouais, super, à la ouais. Jam. Et merci à tous les gens qui nous écoutent, quand même. C'est cool. Merci.
6: Ah oui, je veux ça.
3: Merci à Maxence.
6: Merci à Maxence.
3: Merci Maxence pour l'animation.

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c'était une pression essentielle. Fallait que je m'en sorte. En plus, compte tenu de l'époque, j'ai été l'un des premiers à laisser tomber les études pour la musique. Donc finalement, j'étais un renégat quelque part. Entre le fait d'être renégat et puis de sortir la tête de l'eau, et bien, du coup de sortir du lot.

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0: Auditrices et auditeurs de Radio Super, vous nous écoutez, nous sommes le 23 novembre, c'est la 56e collective. Vous nous écoutez sur le www.radiosuper.org. Voilà pour ces petits détails. Et bien ce soir encore du monde, un petit peu de monde, on ne va pas dire pas beaucoup, un petit peu de monde. Nous avons Ella à la technique, nous avons Emeline qui est aussi devant son beau micro orange.
1: Oui. J'adore mon micro orange.
0: Et nous avons Étienne derrière un magnifique micro jaune.
2: Ouais, c'est moi le micro d'or.
0: D'accord, voilà. Et votre serviteur, ce sera Pierre. Ce soir, c'est moi qui assurerai le fil rouge.
2: Alors, avec le micro vert.
0: Qu'est-ce qu'il va y avoir ce soir ? Eh bien, il va y avoir d'abord une interview de Gaston, notre super Gaston, qui fait du vélo tout de suite en Espagne, voilà, comme il y a 15 jours.
2: Notre animateur à roulettes.
0: Voilà, les mollets doivent être bien fermes.
2: Ah là, ça doit commencer, ouais.
0: Et donc il y aura une interview, donc on sera en direct d'Espagne. Nous aurons Gaston au téléphone, c'est Étienne qui a prévu de l'interviewer. Alors moi je vais continuer ma petite saga, enfin continuer et terminer, parce que ça sera qu'en deux volets. Donc deuxième volet de ma petite saga sur le rock and roll, avec quatre titres, si tout va bien. Ensuite, Ella, elle fait la technique, mais comme elle est polyvalente et multitalent, elle nous fera aussi un petit teaser sur le Marais Poitevin. Voilà, ça c'est très bien. Nous attendons aussi les Shazoum, en espérant. Alors Shazoum, je rappelle pour ceux qui ne connaissent pas encore, ce sont Lai qui écrit des super textes. Et Léo qui des fois chante, des fois qui joue. Là je pense qu'il jouera plutôt ce soir de la guitare. Voilà, et ensuite nous terminerons l'émission par les bons plans, ça, et puis le reste je vous le dis pas trop parce qu'on ne sait pas encore de quoi ce sera fait. Il y aura sûrement la chronique que Agathe avait fait sur le festival médiéval de Fournols, mais on verra si on dépasse pas au niveau horaire, parce que comme vous savez tous, voilà, des fois on n'aime pas trop dépasser l'heure, bon, enfin, on la dépasse, c'est pas très très grave. Voilà, donc je vais laisser la parole en fait à Étienne. Il va nous faire un live coup de téléphone. Peut-être un petit jingle en attendant.
1: Ça sonne.
3: Le jingle, c'est la sonnerie. Alors.
2: Allô ?
4: Allô ?
2: Allô, allô ?
0: Allô, allô ?
4: Oui.
2: Oh là là, c'est pas beau ça.
1: Est-ce que vous savez qui vous appelle, monsieur ?
4: Non, c'est la radio.
1: Dites quelle radio c'est, monsieur, pour gagner un lot.
2: Non, la valise, le montant de la valise.
1: Le montant de la valise, monsieur, c'est quelle radio qui vous appelle ?
4: Alors, 30.
0: Allô ? Eh bien, c'est ce qu'on disait. Il est dans le creux d'une montagne.
2: Allô ?
4: Oui.
2: Oui.
0: Oui.
1: Il faut lâcher votre cerveau, ça, monsieur, maintenant.
2: Gaston, comment vas-tu ?
4: M'entendez-vous ?
2: Ah oui.
0: Oui.
2: Et toi, nous entends-tu ?
4: Oui, je vous entends.
2: Et
4: un
2: tous,
4: peu de loin.
2: Tous ?
0: Est-ce que quand je parle, moi ? Est-ce que quand je parle, tu m'entends là tout de suite ? C'est Pierre ?
4: Oui.
0: Oui, super.
2: Il faudrait monter le casque, Ella. La sortie casque.
0: On brief Ella en même temps pour la technologie.
3: La sortie de ça ?
2: La sortie casque de ça.
3: Ah oui. C'est là-dessus ?
2: Non.
0: Alors, comme on est un petit peu en direct, voilà, je pense que vous nous pardonnerez, chères auditrices et auditeurs, on fait les choses en temps réel, c'est-à-dire que là tout de suite, qu'est-ce qui se passe ? Eh bien, il y a Gaston qui est en train de faire son trek, puisqu'il est en vélo, donc...
2: Tu nous entends mieux, là ?
4: Pas bien, mais je vais essayer de vous suivre.
2: C'est compliqué, nous on t'entend bien.
4: Et là, vous m'entendez ?
2: Ah, mais nous, on t'entend très bien.
4: Super, c'est...
2: Bon.
4: C'est peut-être ce qui compte finalement.
2: Ouais.
4: Les gens nous entendent.
2: C'est ça. Globalement, est-ce que ça fait combien de temps que tu es parti, là, maintenant ?
4: Là, ça fait bientôt 3 semaines, je dirais.
2: Ah.
4: Un peu plus de 3 semaines. 3 semaines et demie. Allez, on va pas chipoter.
2: Et une idée du kilométrage déjà fait ? Depuis le départ.
4: Aucune idée, je suis pas très bon pour contrôler.
2: T'avais pas mis ton compteur à zéro au départ, quoi.
0: T'as pas un podomètre à vélo, ça existe pas ?
4: Non, je l'allume pas tous les jours. Et là, je suis un peu arrêté. Enfin, je fais des sorties vélo plutôt pour découvrir les environs de Grenade.
2: Ah oui, parce que t'es à un port d'attache là.
4: Comment ?
2: Tu es arrivé à un port d'attache et tu rayonnes voilà, autour en étoile.
4: Mais à côté de ce port d'attache, il y a la Sierra Nevada. Je ne sais pas si vous connaissez.
1: Oui, c'est très beau.
0: Ah, je croyais que c'était aux États-Unis, mais tu vas nous expliquer.
4: Eh ben, on n'a qu'à dire que les Espagnols, ils sont allés aux États-Unis et qu'ils ont ramené plein de trucs. D'accord. Comme la canne à sucre. La canne à sucre qui, si vous ne le saviez pas, a été produite en grande quantité en Europe, la première fois au sud de la Sierra Nevada, autour de Motril, ramenée par les Arabes au 10e siècle, voilà, dans la région de Motril. Et ça a alimenté tout le royaume d'Espagne et une partie de l'Europe aussi.
2: Eh bien, merci Nicolas. Passons à la question bleue maintenant.
4: Bon alors, j'ai écrit un petit truc pour essayer de me rappeler de ce qui s'est passé ces dernières semaines à vélo, parce que le reste, on s'en fiche finalement.
2: Ouais, mais moi j'avais un petit conducteur pour te poser des questions, en fait, tu vois, parce que c'est un peu moi qui pose les questions, quoi.
4: Ah bah.
2: Enfin, je sais pas, après.
4: Pose des questions.
2: Ah, voilà. Moi, j'ai plusieurs questions. La première, est-ce que tu prends le temps de regarder le paysage un peu, quand même ? Parce que je vois des étapes à 180 km, excuse-moi, mais je pense que tu as un peu le nez dans le guidon là pour faire 180 bornes, dans les chemins.
4: Alors pas tant quand on se réveille assez tôt. Ah. Quand on se réveille, quand il fait nuit, on a le temps de se réveiller pour se relever un peu. Quand le soleil se lève, on regarde un peu le paysage. Après, on passe la journée à regarder du paysage. D'accord. Et finalement, c'est quand il fait nuit, de toute façon, il n'y a plus de paysage à voir. Donc là, on suit la lumière comme un petit papillon de nuit. Mais
2: c'est beau.
4: Mais c'est beau. C'est un peu pour ça aussi que j'ai quitté les deux compagnons. C'est que quand on a des compagnons devant, on regarde plus les gens qui sont en face. Et on prend le temps de s'arrêter quand on veut. Et quand on est tout seul, finalement, on peut regarder à 360 degrés, s'arrêter quand on veut. Prendre des photos à tire-larigot.
1: Tu es en train de dire que tes compagnons étaient des boulets pour toi ?
2: Non, au contraire.
0: Totale liberté, mais totale solitude aussi, pour le coup.
4: Voilà.
2: Eh, bon.
4: C'est le but.
2: Bon,
4: c'est
2: alors. Le but de la manœuvre. Et après, côté mécanique, tu vois, côté mécanique, tu as quand même fait, t'as fait une grosse moitié de la France plus toute l'Espagne. Il est dans quel état ton vélo ? C'est pour avoir une idée, en fait, de l'entretien qu'il faut ou...
4: Il est sale.
2: Ouais, mais c'est tout.
4: Il faut savoir qu'en Espagne, il pleut pas tant que ça. À partir du moment où tu passes le niveau de Madrid, il y a plus trop de pluie. Et on a beaucoup fait des pistes. Et du coup, on a beaucoup pris la poussière. La poussière, c'est vraiment pas très bon. Et donc, l'entretien minimum, est ce qui est un peu magique en Espagne, c'est les stations de lavage de voitures. Où on peut nettoyer son vélo au Karcher haute pression. Alors sans en mettre dans les roulements, bien sûr.
2: Oui, parce que sinon il faut réhuiler sans ces roulements.
4: Voilà, j'ai pas envie de faire les roulements, le graissage de tous les roulements.
2: Ouais.
4: Et alors ça permet de faire repartir le vélo pour quelques milliers de kilomètres. Et alors côté mécanique, moi j'ai eu à part des crevaisons et des réglages de garde-boue. Qui sont un peu insupportables, j'ai peu eu de problèmes. Mes camarades, eux, ont dû changer leur chaîne parce qu'ils sont dans la bonne idée d'être en monoplateau.
2: Aïe. Et ça tord beaucoup
4: pas,
2: les chaînes.
4: Le monoplateau,
2: ça vrille les chaînes. Et oui.
4: Voilà, ça les tord dans tous les sens et ça les use plus vite. Et tout le matos de monoplateau coûte plus cher.
2: Donc,
4: je déconseille fortement le monoplateau ainsi que le carbone puisque la Minizamite a trouvé l'idée de casser sa fourche avec les œillets qui se sont arrachés.
2: Ah oui,
4: heureusement, il a réussi à trouver un réparateur à Tarifa.
2: J'ai vu une photo,
4: côté marocain.
2: Et oui, mais comme il y a beaucoup de surfeurs et de kitesurfeurs à Tarifa, le carbone, c'est leur dada, je pense.
4: Ah oui, sûrement, il y en a sûrement beaucoup.
2: Et oui, sur les foils et tout, si, c'est...
4: Ils sont partout.
2: Et oui, près de la mer, le carbone, ça commence à remplacer le plastique quand même, bien.
4: Ouais, voilà, ça vit pas très bien.
2: Ouais. Bon, ouais, et puis on va pas se mentir, t'es quand même parti vite la dernière fois. On n'a pas eu le temps de parler des choses importantes quand on s'est causé. Et moi, je voulais parler d'hygiène. Ça se passe comment quand on part loin avec peu?
4: Ah, alors, je ne comprends pas. Allô. Oui, allô, oui. Non, c'est juste que je ne comprends pas ce mot hygiène.
2: Ah oui. Bon, mais c'est un truc. C'est.
4: Non, alors, c'est la douche froide, hein. Il n'y a pas de, secret.
2: Ah oui.
4: C'est la douche froide avec la poche d'eau. Donc, j'ai une poche d'eau de 4 litres que je peux remplir juste avant le
2: bivouac. Ah oui. Et tu te fais un petit coup. Ou
4: alors en Espagne, c'est le pays des mille sources, des mille vaches apparemment aussi. Et il y a des sources partout, donc quand on a campé à côté des sources, on a pu se laver comme ça. Là, ce qui était dur, c'est plutôt de pas pouvoir laver les affaires pendant oui. 2 semaines, je crois, un moment. Où en fait, tu remets des fringues qui sont crades et qui sentent pas très bon. Et t'as pas le temps de les laver, t'as pas le temps de les faire sécher. De toute façon, il pleuvait trop. Ah oui, alors non. Que maintenant tu t'habilles avec quelque chose de mouillé et t'es sec en 2 secondes. Donc c'était mieux de partir dans ce sens-là que dans l'autre.
2: Effectivement. Et sinon, ta meilleure étape là jusqu'ici, enfin pour la partie voyage, hein, je parle pas maintenant là quand tu randonnes quoi.
4: La meilleure étape, ouais. Genre la plus belle.
2: Ah bah celle que t'as préférée.
4: Ah c'est compliqué. Alors j'avais fait un petit enchaînement. Il y a eu des journées. On a fait la dernière fois qu'on s'est quitté, c'était à Molina de Aragon.
2: Ouais.
4: À pas confondre avec Aragorn avant que tu la refasses cette blague, Étienne.
2: Non, je la refais pas.
4: et du coup les jours suivants ont été incroyables puisque. Il y a eu un enchaînement de canyons, en fait, on a suivi des gorges, donc les gorges de la Mesa Rojo.
2: Ah oui, j'ai pu voir des images de ça, c'était très beau, ouais.
4: Et du Alto Taro aussi, qui ressemble à l'image qu'on pourrait se faire de l'Alaska, avec une rivière bleu-verte pimpante qui coule au milieu d'une vallée bien profonde, entourée de canyons, avec des vautours dans tous les sens.
2: Oui.
4: Donc on a fait 2-3 jours de ça environ. Et dans toutes ces gorges, t'as pas besoin de strepsils tellement tu manges des beaux paysages à longueur de journée.
2: De strepsils.
4: Voilà, et après, c'était plus la Sierra Segura que je vous conseille grandement, qui est un peu reclus, où j'ai retrouvé mon grand-oncle et ma grand-tante, fabricant de cognac, en résidence secondaire dans le cul du monde, ou, comme l'expression d'ici le dit, là où le Christ a perdu ses sandales, c'est-à-dire très loin, et dans leur petit paradis.
0: C'est qu'il avait un petit peu abusé du cognac, tu crois?
4: Non, mais c'est la Sierra Segura, c'est assez impressionnant. En fait, à partir d'un certain moment, tout est désertique, mais il y a beaucoup d'eau partout. Donc c'est un peu bizarre, il y a des oliviers, il y a beaucoup de production maraîchère ou d'oliviers, ou d'avocats dans le coin aussi. Mais il y a de l'eau qui coule partout quoi. Et puis il y a des systèmes d'irrigation qui datent de l'époque des Arabes. Donc il y a un sacré paquet de temps.
2: D'accord. Et une dernière question, après je te laisserai libre cours à tout ce que tu as préparé toi. La pire étape, c'était quoi?
4: La pire étape, je dirais que c'était... peut-être une des dernières journées où on était en groupe. Où,
2: ils t'attendaient pas, c'est ça?
4: Comment?
2: Ils t'attendaient pas, c'est ça?
4: Ouais. Ouais, non seulement ils m'attendaient pas, mais en plus, je prenais tout mon temps parce que les chemins qu'on prenait me faisaient chier. Alors, je prenais tout mon temps.
2: Les méga lignes droites, là?
4: Pour prendre des photos. Comment?
2: Les méga lignes droites, là, les espèces de trucs qui tiraient tout droit, à un moment, il y avait un truc...
4: Ouais, c'est ça, c'est des grandes lignes droites infinies, et pour éviter un peu ces routes-là, on a pris des chemins, donc des pistes, qui sont l'équivalent de ces grandes lignes droites, mais sur des pistes,
2: ouais.
4: Donc c'est deux fois plus
2: caillasse. Long. Bah ouais, c'est deux fois plus long.
4: Et puis il y a de la caillasse, ça glisse...
2: Ah, en fait, c'est ça, c'est que tu voulais prendre la route, toi, et eux, ils ont pas voulu.
4: Non, c'est juste que je me disais que c'était des journées où on aurait pu tracer et faire des kilomètres, et au lieu de ça, on était en train de faire des gauches-droites dans des chemins où les paysages étaient tout le temps les mêmes. Ça aurait été aussi vite par la route.
2: Bon.
4: Et puis, ça fait toujours du bien de prendre un peu de temps aussi pour prendre des photos, pour parler avec des gens, pour trouver les bons spots en parlant avec des gens.
2: Ouais.
4: Et pas juste tracer et regarder, le GPS pour savoir s'il y a un bar ou pas dans le village. Il suffit de demander.
2: C'est ça. C'est ça. Comment on faisait avant? Eh ben, on demandait.
4: Voilà. Les gens, ils parlaient aux gens.
2: Ils se parlaient, c'est ça. Mais comme aujourd'hui, chacun est l'ennemi de chacun, vaut mieux rester chacun dans son coin. D'ailleurs, qu'est-ce que t'es parti à l'autre bout de l'Europe, là?
1: On t'a laissé Étienne tout seul.
4: Oui.
2: Oh, t'as perdu.
4: Non,
2: t'es en train de lire tes notes.
4: J'attends la prochaine question.
2: Bah c'est bon, moi j'ai fait un petit peu le tour, je sais pas si tu veux nous raconter d'autres choses.
4: Bah je peux vous raconter par exemple que... Alors oui, je vous disais qu'il y avait de l'eau partout, donc ça c'est la beauté de l'Espagne. Par contre, l'eau au robinet, elle est pas bonne. Alors j'ai l'impression peut-être que l'eau dans le pays est gérée par le syndicat des eaux d'Arlan. Je sais pas, on va leur demander. Et puis aussi après, j'avais une étape à faire entre Albacete et environ Albacete et Grenade. C'est une étape qui devait faire 300 km et beaucoup de dénivelé positif dans la montagne. Et donc j'ai fait une journée dans la Sierra Segura, et la deuxième c'était peut-être une des journées les plus chiantes. C'était dans la Sierra Cazorla. Et donc, imaginez que vous faites, c'est un peu un choc touristique puisque c'est une station, un choc mental quoi, parce que c'est une station thermale très touristique. Et imaginez-vous, vous passez 2-3 jours à pédaler dans les Combrailles, et là vous arrivez à Cannes avec ses grosses voitures et ses mamies desséchées par le soleil. Donc ça, c'était 15 ans là, c'est pas incroyable.
2: Dis pas du mal de ma mère, s'il te plaît.
4: Parce que c'est un peu la spécialité ici, les figues séchées au soleil.
2: Les mamies comme les figues.
4: Voilà. Et sinon, après Grenade, je pourrais vous en parler en long en large, parce que j'ai appris par cœur toute la page Wikipédia de la ville.
2: Eh ben, tu sais quoi, on ira sur le site, nous.
4: Et voilà, je préfère vous parler de ce qui m'est arrivé aujourd'hui, c'est-à-dire je suis en train de rentrer dans le club. Dans le club très sélect des cyclistes qui se sont fait attaquer par des meutes de chiens.
2: Oui, c'était beau.
1: Est-ce que c'était à cause de ton odeur?
4: C'était un bon moment. Ouais, je pense qu'il est... Ouais, sûrement. Et je suis tombé sur un chien au début, donc je me suis arrêté pour savoir s'il était gentil. Ce chien a aboyé et a rameuté une dizaine, une quinzaine d'autres chiens de... Bien, j'avais eu la chance de lire
2: le livre de Zamit,
4: Autodéfense de cyclistes contre des meutes de chiens dans les pays balkans, et il suffit d'utiliser son vélo un peu comme un bouclier et de leur mettre des grands coups de vélo si ils s'approchent de trop près et en reculant doucement, voilà, et puis en espérant que ça passe.
2: Et c'est passé donc, puisque tu nous parles.
4: Voilà, c'est passé. Je me suis pas pris une seule morsure. Mais j'ai fait demi-tour, j'ai dû refaire demi-tour pour la deuxième fois sur ce chemin qui liait Orgeba à là où je suis actuellement, dans l'Alpujarra, qui est une petite région au sud de la Sierra Nevada.
2: Oui, je crois qu'il faut dire à nos amis qui nous écoutent que la dernière connerie à faire quand on est en vélo et qu'il y a des chiens, c'est de se dire « je vais pédaler plus vite », parce qu'en fait, le chien court, te rattrape et te chique le mollet.
4: Voilà.
2: On est d'accord, hein? Bon.
4: Voilà.
2: On va jamais plus vite qu'un chien.
4: Oui, ils avaient l'air plus pressés de me déchiqueter les oreilles.
2: Oui, ils étaient athlétiques quand même. J'ai vu des beaux petits spécimens.
4: Bon, ouais, bah, c'était, je pense que c'était aussi une bande de... Ça va, c'était des petits chiens, c'était pas des bergers anatoliens qui sont errants dans les Balkans.
2: Oui.
4: Des bergers de des chiens de, je pense, de gens plutôt de mode hippie qui vivent dans le coin. Il y a eu beaucoup de gens qui sont installés.
2: Ils vont nous emmerder jusqu'à quand, c'est ceux-là?
0: C'est 68 heures, ils font chier.
4: Voilà. La Pourrajah, la petite région ici, c'est un peu le Livra d'Oise-Forez il y a 40 ans, mais avec du soleil et du flamenco à gogo et beaucoup de poussière, donc faut laver son vélo.
2: Ok. Ça nous changerait de la bourrée et du patia, quoi.
4: Voilà. Mais côté cuisine, d'ailleurs, il y a la spécialité et je vais vous parler de quelque chose d'incroyable. Il y aura peut-être une fiction radiophonique qui va être faite dessus. C'est la cuisine. Alors, on va dire que les Français mangent beaucoup de fromage et tout. Et ici, ils mangent constamment des bocadillos, de la tortilla, du chorizo. Et j'ai découvert un truc incroyable, c'est le tapas. Connaissez-vous le principe du tapas?
2: Non.
1: C'est une blague?
4: Le tapas, c'est vous allez dans un bar, vous commandez une bière à 2 euros, 2,50 euros, et on vous ramène à manger avec. Et vous pouvez choisir. Voilà. Et puis à chaque tournée, ça est refait. Et il y a des bars à tapas spécialisés, comme le premier qu'on a fait, qui est vraiment authentique, qui ramenait des sushis. À chaque fois qu'on commandait de la bière, ils nous ramenaient des sushis.
2: Okay. Alors,
4: ça donne envie de continuer de boire de la bière.
1: Mais c'est surtout qu'après arrive la facture. C'est qu'il y a normalement tapas et bière, et normalement tu payes le double que prévu. T'as pas eu aussi les tapas avec les cure-dents, où les gens passent avec un plateau? Alors tu dis c'est sympa, tu prends un cure-dent, puis tu gardes les cure-dents, et après ils comptent et ils te font la note de combien tu dois à la sortie. J'ai vécu en Espagne,
4: Là justement, c'était la surprise, c'est que le premier jour, on arrive, on est à un bar où on est une quinzaine et où il y a des sushis qui arrivent par plateaux entiers et on boit de la bière en quantité suffisante. Et on se retrouve avec une note de, je crois. C'était 80 euros peut-être, mais on était 15.
2: Quelqu'un a payé pour toi.
4: À boire plusieurs bières. Et il n'y avait pas un seul sushi de noter dans cette cuenta.
1: 80 balles de bière, t'es en train de nous dire, mon gars, c'est ça. Mais c'est qu'en Belgique, ils t'adoreraient aussi. Hein.
4: Alors, j'ai pas entendu.
1: C'est pas grave, en rentrant, on t'expliquera.
4: Ah voilà. Ok, super. Bon, en tout cas, je vous conseille, ça vaut le coup de venir en Andalousie juste pour les tapas.
2: Ouais, mais il y en a un peu partout, des tapas en Espagne, non?
1: Bah oui.
4: Ouais, mais j'ai l'impression que c'est plus démocratisé en Andalousie.
2: Moi qui jamais pénétré plus loin que Valence, même Barcelone, il y a des tapas à Barcelone.
4: Enfin... Bah super, bravo Barcelone.
2: Bah ouais, oui.
4: Bravo l'Espagne.
2: Ouais, c'est ça. Merci Pedro Sanchez.
4: Voilà, merci Pedro Sanchez, qui a failli y passer d'ailleurs. Hein.
2: Ah, pour te voir passer.
4: Ouais. Quand on est arrivé, on a eu on a suivi un peu la politique du pays, il y a eu des petits remous.
2: Ah mais il y en a toujours, il y en a toujours.
4: Bah ouais, après 40 ans de dictature fasciste et...
2: Ils ont du mal avec la démocratie, je sais, ouais.
4: Ils ont toujours un peu de mal avec...
2: Non, mais si tu veux te consoler, regarde les résultats des législatives en Hollande, et c'est bien aussi.
4: Des législatives
2: en Hollande.
4: Ah, voilà, je vais pas les pédaler là-bas.
2: Non, non, mais n'y va pas, de toute façon, tu n'auras pas le droit de passer la frontière maintenant.
0: C'est chiant, c'est tout plat.
4: Non, mais ouais, voilà.
2: Pas d'intérêt. Bon, Gaston, on va te souhaiter une bonne soirée, puis un bon retour. Tu reviens comment?
4: Vélo, train, bus, quelque chose comme ça.
2: D'accord, bah écoute, tu nous raconteras, mais cette fois de vive voix dans le studio alors. D'ici 15 jours, voilà, tu seras rendu.
4: Et ce sera beaucoup plus facile.
2: Carrément. Mais enfin, t'as vu, la liaison marche à peu près. On est tous assis au studio, le téléphone est vers la console. On n'est pas en main libre. Bon, je pense que c'est pas le jack super adapté parce qu'il faut savoir que les iPhones et les Android ont pas les pistes au même endroit sur le jack. Donc ça doit être un jack, pas Apple là, ça doit être un jack Android, et du coup ça fait un petit buzz.
4: Bref. Et oui, c'est les joies de la technique.
2: C'est ça, ils ont inversé deux pistes en fait. Ils ont changé l'emplacement du micro sur les pistes des jacks. Merci Apple. Bon bref, voilà, on te remercie très fort et puis on te souhaite une bonne fin de voyage.
0: Salut Gaston.
2: Salut, salut. Et un bon retour.
4: Bon courage pour la fin de l'émission et bravo à vous.
2: Bah, au revoir. Pas de soucis.
1: Bah, allez, nos vemos.
2: À bientôt.
0: Salut Gaston.
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C'est à moi, voilà la petite reine, donc voilà notre interview en live, en direct, hein, Gaston, donc, qui était en Espagne. Alors moi, je vais continuer ma mini saga, mini, parce qu'elle n'a que deux volets, celui de la semaine dernière et aujourd'hui. Alors comment trouver des morceaux parmi des centaines, voire des milliers de groupes et tout ça. Donc je me suis un petit peu rapproché de nous, donc c'est dans les années entre 2000 et 2010 en gros. Et donc je ne vous refais pas une définition que je vous ai fait il y a deux semaines du rock'n'roll, mais je vais vous expliquer un petit peu les groupes que je vais passer ce soir et leurs styles différents. On va commencer par un groupe qui s'appelle The Vines, c'est un quatuor. Alors que nous disent ces vignes australiens, ils sont australiens donc, et ils nous proposent en fait un mélange assez punchy de grunge, de son avec un son garage, un peu de néo-psychédélisme et de pop, tout ça bien mixé, bien mélangé. Le chanteur est un autiste Asperger, ce qui crée en fait une vraie singularité dans la composition et aussi dans les prestations scéniques, plutôt le côté sans filtre qu'on trouve, quoi. Voilà, je ne sais pas si ça se ressent vraiment dans la musique, mais en tout cas sur scène, je sais que c'est assez vif. On va écouter donc un premier titre de ce groupe The Vines qui s'appelle Sunshining.

0: en mer, sous préfecture.
1: Encore
0: 7500 habitants dans 6200 agglomérés.
1: C'est du propre.
2: Spécialité.
0: Terrine de volaille aux truffes. Ah. Crêpe au jambon. Ah. Coco au vin d'auvergne. Et rien à boire?
3: Rien à boire?
0: Vin de Saint-Pourçain, de Vermonton et divers crus locaux.
4: Eh ben, Dieu de vin, Dieu, rien que d'y penser. J'ai la vessie pareille à un hérisson furieux.
5: Et voilà pour nos petits jingles faits maison, on fait rouler sous les aisselles. Donc, je vais passer donc un deuxième titre, donc toujours dans mon rock and roll du 21e siècle. Un groupe qui compte, qui ne sont que deux pourtant. Il y a dans ce groupe donc un anglais, une américaine. Le groupe c'est The Kills, donc on peut pas dire que c'est un groupe américain et anglais, puisqu'ils sont que deux et il y a deux nationalités différentes. Alors dans leur son, les Kills en fait, ils ont vraiment retrouvé le frisson original du rock des débuts. Il se trouve que Jack, je suis en train de confondre avec un autre groupe, pardon, donc je me tais. On retrouve donc le frisson du rock originel avec un son brut, assez bluesy et en même temps assez arty. On va écouter donc The Kills. Et un morceau qui s'appelle « Je prends mon petit papier pour le you ».

0: Kills sur Radio Super, voilà, la 56e ce soir. Et bien maintenant, après toutes ces petites musiques, je vais laisser la parole, pardon, à Ella qui va nous faire un petit topo, un petit teaser, on va dire à l'américaine, sur le Marais Poitevin. T'entends pas, mon
1: ouais. Alors, ouais. Oui, c'est bon. Alors, oui, je suis partie il y a 2 semaines à vélo aussi, enfin en partie. De manière moins exceptionnelle que Gaston, mais ça reste un petit voyage. De Limoges, j'ai rejoint le Marais Poitevin chez mes grands-parents, qui habitent à Saint-Georges-de-Rex. Et avec l'idée de faire du collectage, d'aller un peu enregistrer leur voix sur eux, leur vie dans le Marais, parce qu'ils ont toujours vécu là-bas et leurs parents ont toujours vécu là-bas aussi. Un peu peut-être trouver des manières dont fonctionnait le Marais avant, voir ce qui a évolué, parler des festivités qu'ils pouvaient mettre en place, etc. Du coup, on a parlé de leur ferme, de l'agriculture, des vaches, des balades, qu'on appelle aussi des balles. On a parlé chaudière en panne et farci poitevin. On a parlé Radio Pigouille, ça c'est quelque chose qui me tiendra à cœur, qui n'a pas grand chose à voir finalement avec mes grands-parents, mais j'ai découvert Radio Pigouille qui vient de se mettre en place dans le Marais, qui fonctionne vraiment comme Radio Super, c'est-à-dire que c'est une radio associative qui couvre des événements et fait des émissions régulières et des podcasts, et je me suis dit qu'on pourrait faire un jour un partenariat
0: Radio Pigouille, super.
1: Radio ouais. Super. Puis on a parlé, on a fait un peu de topo, enfin j'essaie un peu de faire de la toponymie de manière très, très légère, mais en tout cas on a un peu évoqué le nom des marais, qu'est-ce que peut-être leur origine, etc. C'est l'étude des noms des lieux.
2: Ah oui.
1: Voilà, du coup j'avais entendu dire que dans un ami qui habite dans le... Ah, oh, j'ai oublié. Dans le sud, là-bas. savait que chaque champ avait un nom. Les champs des... Enfin, chaque parcelle, en gros, avait un nom. Du coup, je me suis dit que peut-être dans le Marais, chaque bout de Marais avait un nom. Et c'est le cas. Puis, en regardant toponymie sur Internet, j'ai remarqué... L'exemple de la toponymie qui était donnée était le mot palu, qui veut dire... c'est le toponyme se rattachant à un marécage. Et à côté de Saint-Georges-de-Rex se trouve Saint-Hilaire-la-Palue. On s'est toujours demandé pourquoi Saint-Hilaire-la-Palue, et voilà. Puis enfin, voilà, il y aura quelques chansons et des anecdotes.
2: Mais ça va être hyper bien.
1: Ouais, il faut le monter maintenant.
2: Ah bah.
1: Et d'ailleurs, je sais pas si j'arriverai moi à le monter, mais peut-être je demanderai à des oreilles neuves d'écouter et de monter un peu ça.
2: Après, c'est bien, je suis en train de me pencher sur ces trucs-là, et c'est bien de pouvoir habiller tout ça, comme
1: oui.
2: Il faut.
1: D'avoir c'est, quelques...
2: Des moments de son
1: ouais.
2: Qui viennent ponctuer, et sur lesquels on finit de parler, enfin, c'est assez technique, et ça demande du boulot,
1: ouais, vraiment. Ouais, ouais, mais j'en écoute un peu, là, ce serait bien qu'on passe celui d'Agathe, en vrai, parce que il est chouette pour ça, on aura le temps, je pense. Et Pierre, je te redonne la parole.
0: Eh bien, donc, puisque les chazooms nous ont fait un petit peu faux bon, donc on va...
2: Non, on ne peut pas dire du mal des gens
0: on
2: comme
0: dit pas
2: ça.
0: Mais on ne dit
2: se
0: pas
2: sont
0: du mal.
2: Pas engagés. Moi, ils ne m'ont pas dit je viens sûr, quoi. Ça, d'accord. C'est Emeline qui invente, on ne sait pas, quoi.
3: Oui, c'était au bar et j'étais à mon 3e blanc.
2: Et
3: donc,
2: voilà.
0: Voilà. Donc.
2: Emeline, après 3 blancs, il ne faut plus lui faire confiance.
3: Non, même après le premier.
0: Donc personne n'est blâmé pour le coup. Les chazooms, nous les retrouverons. Et voilà pour ce soir. Donc moi, je vais continuer mon petit rock'n'roll topo. Alors, avec un groupe, cette fois-ci, qui vient complètement des États-Unis, puisqu'ils sont originaires de Nashville. Alors, Nashville, c'est le berceau de la country, du bluegrass, etc. Alors, ils ont été bien courageux, ces garçons, parce que faire de la musique qu'ils font dans ce berceau de la country, ils avaient toute chance de se prendre des jets de pierre, mais bon, ça n'a pas été le cas. Donc ils s'appellent tous pareil dans ce groupe. Ce qui est assez typique, c'est que c'est 3 frères et 1 cousin, Et donc, leur musique, il y a une certaine urgence aussi dans leur rock, puisque, donc, comme je vous expliquais, c'est pas l'endroit tellement adéquat pour faire du rock, cette ville. Ils avaient un père prêcheur en plus, donc c'était un petit peu rigoureux tout ça, l'éducation, etc. Et donc la musique pour eux a été une musique qui a été pour eux qu'une porte de secours, en fait une certaine fuite en avant. Voilà donc pour ces groupes dont j'ai pas cité le nom, qui s'appellent les Kings of Leon, et je vais vous passer un morceau qui s'appelle Charmer.

Voilà, Kings of Leons. J'ai terminé donc cette mini saga rock par un groupe quand même assez connu qui s'appelle les White Stripes, avec Jack et Meg White. Alors je parlais tout à l'heure d'enregistrement de son brut, etc., de frisson originel du rock, qui représente bien ça en fait, les White Stripes. Jack White, en fait, c'est un gars qui n'aime pas du tout tout ce qui est numérique, digital. Il a même un studio entièrement équipé en analogique, ce qui est quand même assez rare. Et il vient aussi d'une ville, Detroit, pour prononcer à la française, dans le Michigan, qui est quand même une ville très très importante au niveau de la musique et de tous les genres musicaux. On y trouve un peu de tous les styles. Donc les White Stripes, donc comme les Kills tout à l'heure, donc une fille, c'est Meg White à la batterie, le garçon au chant et à la guitare. Et en fait, ils sont vraiment héritiers, en fait, comme un petit peu comme les Kills, du coup, d'un son blues et d'un son garage qui est vraiment très propre à la ligne de Détroit, à la ville de Détroit, pardon. Et voilà, on va écouter les White Stripes, un morceau qui s'appelle, ça y est, j'ai perdu ma petite fiche, non, c'est bon, je l'ai retrouvé, des feuilles mortes pour un sol poussiéreux, pour un sol dégueulasse. Voilà les White Stripes, dead leaves, on the dirty ground.

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2: Voilà, donc j'ai terminé cette mini-chronique sur le rock. Donc ceux qui avaient écouté par le passé, j'avais passé différents styles. Voilà, je voulais venir en fait à l'essence de ce qu'était que toutes les musiques qui en ont découlé après. C'était la base, c'était ça, c'est le rock'n'roll des années 50 qui a évolué bien sûr tout au cours des décennies suivantes. Eh bien, on va rester dans le domaine de la musique puisqu'on va commencer les bons plans. Et les bons plans, ils commencent en fait après-demain, le 25, avec un tribute band des Foo Fighters. Donc les Foo Fighters, c'est un groupe américain. Le tribute band qui s'appelle les Foo Farmers. Donc voilà, très original. The Ultimate and Official Foo Farmers. Donc Bunya Foo Fighter Tribute Band, voilà, ça s'appelle. Et donc, c'est où tout ça? C'est à Domez, au Café d'Air. Donc, et sur place, il y aura un food truck. Voilà. Donc, il n'y a pas de prix, mais je pense que c'est comme d'habitude. C'est un petit peu au chapeau. On doit donner à peu près ce qu'on veut dans ce genre de petits concerts. Voilà pour un premier bon plan musical. Qui prend la suite?
0: Eh bien, moi, j'ai aussi ce week-end, le 25-26 novembre, un festival de la plaine qui est composé de manifestations, d'ateliers de concerts, de balades naturalistes et aussi de cantines. Donc c'est à Saint-Péret, donc on précise que c'est en Ardèche, mais du covoiturage est possible, il vous suffit de contacter le 06 81 49 77 41. Voilà.
2: Étienne, il va nous parler de l'eau du robinet.
3: Je voulais rajouter quelque chose le 25 novembre.
4: Je t'en prie, bah disons.
3: C'est le 25 novembre aussi?
4: Non, moi c'est le 24, ouais. C'est demain. Voilà. Moi.
3: Mmh. Ouais. Non, bah vas-y alors.
4: Non, je t'en prie.
3: 25 novembre à
4: non,
3: Amber.
4: Non, bah je vais y aller alors.
3: Ok, vas-y. Le samedi 25 novembre à Amber, entrée gratuite, c'est un ciné-échange organisé par le planning familial. Ça commence à 20h avec une chorale féministe, puis 20h30 pour les films que je vais décrire après, et 21h30 pour un échange. Ou des échanges. Donc c'est des films documentaires, des courts-métrages documentaires qui s'appellent 24 heures dans la vie d'une femme, inspirés de faits réels, donc c'est pas vraiment documentaire, c'est fiction finalement, une série manifeste qui rend compte des violences faites aux

0: Elle est politique, hein, je vous le dis, c'est politique, parce que on va parler de l'eau, l'eau du robinet, ça c'est un sujet politique, tout ce qu'il y a de plus politique, parce que l'adduction d'eau d'ici 2026, je crois, c'est une compétence qui va être obligatoirement transmise aux communautés de communes. Aujourd'hui, c'est communal, donc chaque commune choisit de passer par un concessionnaire ou non, et voilà, d'ici 2 ans, eh ben, ça sera obligatoirement la communauté de communes qui va gérer ça. Et quand on gère autant de communes qu'une communauté de communes, est-ce qu'on a envie de s'embêter à gérer ça soi-même? Le risque, il est de partir sur des concessionnaires type Veolia, type Suez et compagnie, qui font le prix de l'eau. Regardez Amber, par exemple, ce qu'il est devenu. C'est des gens qui engraissent des actionnaires, en fait, parce que c'est des entreprises privées. Alors que moi, qui habite Job, nous avons une gestion communale de l'eau. On a un prix de l'eau qui est en dessous d'un euro. Alors qu'Amber, il a plus de 6, 7, je crois. Enfin, voilà, c'est juste ça le souci. Et sachant que la gestion de l'eau est un bien commun qui commence à être rare, même dans la vallée, alors qu'on est quand même pas mal arrosé. Donc, il y a de l'entraide à trouver et de l'interconnexion des réseaux pour que personne ne manque d'eau sur la vallée et qu'effectivement, la communauté de communes puisse assurer l'unification de tous ces réseaux et distribuer équitablement de l'eau à tout le monde et de l'eau de qualité et pas de l'eau dézinguée au chlore et à tout un tas de saloperies que nous vend Veolia. Voilà, donc demain, 24 novembre à 18h30 à la salle des fêtes de Valcivière, c'est NELF, Nature, Environnement, Livradois-Forez qui organise ça. C'est une réunion publique avec le président du syndicat des eaux du Fossat, un représentant de la commune de Valcivière et un technicien fontainier pour parler de l'eau en général. En fait, c'est une présentation de ça, d'un syndicat intercommunal d'adduction d'eau et pour voir comment ça marche. Grosso modo, ce qui est souhaitable, c'est que la communauté de communes prenne ça en main et ses propres techniciens et qu'on soit maître de l'eau qu'on boit.
1: Et toc.
0: Voilà. Bien. J'avais dit que c'était politique.
1: Très bien. Bravo. Je vais revenir un tout petit peu, moi, à quelque chose un petit peu plus léger, puisque c'est à l'Octopus, donc c'est jeudi prochain, le 30. Et alors, il y aura deux groupes. Un premier groupe qui s'appelle Aval.
0: Oui, donc c'est un peu tendancieux quand même.
1: Un premier coup qui s'appelle Aval, donc c'est un. Je vais vous lire à chaque fois le petit texte parce qu'ils sont vraiment trop forts pour trouver les gens des groupes. Il y a donc c'est un duo de post-punk et amour froid des mines du Grand Est. IL sont deux, servent le poison à température de cave et jouent fort. Comment on renverse une table, une basse, une batterie, minimale et efficace, comme de la cold wave qui envoie. Alors ça c'est le groupe Aval, donc il y aura un deuxième groupe qui s'appelle Bonne Humeur Provisoire. Et donc ce groupe-là lui fait dans la chanson expérimentale des trois coins de la France, ils sont trois. Agite, contrebasse, trombone, vielle à roue, percussion, synthétiseur et autres objets aussi farfelus que leur musique. Classés dans la catégorie musique traditionnelle d'un pays plus tard, dans un temps moins loin, par la FNAC, de Latouille Lantillac, un nouvel album vient de sortir. Et ces deux groupes, vous pouvez les écouter aussi si vous ne pouvez pas aller les voir à Quinya, donc à l'Octopus, sur une excellente plateforme qui s'appelle Bandcamp. Voilà. Où on peut écouter des choses, et on les achète ou on les écoute comme ça. Voilà. Pour le petit concert de l'Octopus à Quinya.
2: Puis, nous avons la semaine prochaine, en décembre, le 1er décembre, pour.
0: C'est déjà la semaine prochaine.
2: Bah si.
0: Non.
2: C'est samedi prochain.
3: En avant les calendriers de l'Avent, les chocolats.
0: Ah, j'ai déjà samedi, vu des vitrines ouais. Décorées avec des cadeaux et des Pères Noël. Ouais,
2: aïe, bon, aïe, aïe, aïe. Donc, samedi nos vitres sont décorées de Père Noël.
1: Ouais. Donc samedi de la semaine prochaine.
0: Vous n'avez pas enlevé de l'année dernière. C'est pas pareil.
2: Le 1er décembre, c'est à 20h à la gare d'Ambert que ça se passe. Ce sera le bus des mémoires en Livradois-Forez. Un voyage artistique et historique vers la mémoire des conflits et exils du XXe siècle. Donc c'est à 20h à la gare d'Ambert, 8 ou 13 euros sur réservation sur www.lebief.org. Puis après, vous filez à vélo. Vous n'êtes pas obligé, d'accord. À 22h pour une performance événement à l'aérodrome Paul Gorce, Le Poyer. entrée libre et buvette.

0: Donc ça, c'est pas écrit, mais je me souviens qu'il y a Laurent Sinus qui joue dedans avec un collègue dont j'ai oublié le nom. Et donc c'est Procès des Zèbres et Semer un territoire qui organisent tout ça.
1: Et eh bien voilà, au niveau des petites... Je crois que les annonces et les bons plans, c'est fait. Il n'y en a plus. On a tout épuisé autour de la table. Un petit jingle est là.
0: Un petit jingle, mais surtout une petite dédicace.
2: Ah, puis ah ouais. il y a une dédicace quand même pour finir en beauté cette émission fantastique en duplex de Granada. À la demande générale, mais unique, de Gaston, nous allons passer le morceau qu'il a écouté sur le marché ce matin, qu'il a adoré. Bon, il nous a dit que c'était un peu mièvre, mais on connaît ses goûts pourris, donc je suis sûr qu'il aime en fait. Vas-y.

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1: Voilà, et ensuite nous terminerons l'émission par les bons plans, ça. Et puis le reste, je vous le dis pas trop parce qu'on ne sait pas encore de quoi ce sera fait. Il y aura sûrement la chronique que Agathe avait fait sur le festival médiéval de Fournol, mais on verra si on dépasse pas au niveau 20, parce que comme vous savez tous, hein, voilà, des fois on n'aime pas trop dépasser l'heure. Enfin, on la dépasse, c'est pas très très grave. Voilà, donc je vais laisser la parole en fait à Étienne. Il va nous faire un live coup de téléphone. Peut-être un petit jingle en attendant.
2: Ça sonne.
3: Le jingle, c'est la sonnerie. Alors.
4: Allô.
5: Allô.
4: Allô, allô.
1: Allô, allô.
5: Oui.
4: Oh là là, c'est pas beau ça.
2: Est-ce que vous savez qui vous appelle, monsieur?
5: C'est la radio.
2: Dites quelle radio c'est, monsieur, pour gagner un lot.
4: Non, la valise, le montant de la valise.
2: Le montant de la valise, monsieur, c'est quelle radio qui vous appelle?
5: Alors, 30.
1: Allô. Et oui. Là, c'est ce qu'on disait. Il est dans le creux d'une montagne.
4: Allô.
5: Oui.
4: Oui.
1: Oui.
2: Il faut lâcher votre cerveau, ça, monsieur, maintenant.
4: Gaston. Comment vas-tu?
5: M'entendez-vous?
4: Ah oui.
1: Oui.
4: Et toi, nous entends-tu?
5: Oui, je vous entends.
4: Et
5: un
4: tous,
5: peu de loin.
4: Tous.
1: Est-ce que quand je parle, moi... Est-ce que quand je parle, tu m'entends là tout de suite? C'est Pierre.
5: Oui.
1: Oui, super.
4: Il faudrait monter le casque, Ella. La sortie casque.
1: On brief Ella en même temps pour la technologie.
3: La sortie de ça?
4: La sortie casque de ça.
3: Ah oui. C'est là-dessus?
4: Non.
1: Alors, comme on est un petit peu en direct, voilà, je pense que vous nous pardonnerez, chères auditrices et auditeurs, on fait les choses en temps réel, c'est-à-dire que là tout de suite, qu'est-ce qui se passe? Eh bien, il y a Gaston qui est en train de faire son trek, puisqu'il est en vélo, donc...
4: Tu nous entends mieux là?
5: Pas bien, mais je vais essayer de vous suivre.
4: C'est compliqué, nous on t'entend bien.
5: Et là, vous m'entendez?
4: Ah, mais nous, on t'entend très bien.
5: Super, c'est...
4: Bon.
5: C'est peut-être un petit compte, finalement.
4: Ouais.
5: Les gens nous entendent.
4: C'est ça. Globalement, est-ce que... Ça fait combien de temps que tu es parti, là, maintenant?
5: Là, ça fait bientôt 3 semaines, je dirais.
4: Ah.
5: Un peu plus de 3 semaines. 3 semaines et demie. Allez, on va pas chipoter.
4: Et une idée du kilométrage, déjà, fait? Depuis le départ.
5: Aucune idée, je suis pas très bon pour contrôler.
4: T'avais pas mis ton compteur à zéro au départ, quoi.
1: T'as pas un podomètre à vélo, ça existe pas?
5: Non, je l'allume pas tous les jours. Et là, je suis un peu arrêté. Enfin, je fais des sorties de vélo plutôt pour découvrir les environs de Grenade.
4: Ah oui, parce que t'es à un port d'attache là.
5: Comment?
4: Tu es arrivé à un port d'attache et tu rayonnes autour en étoile.
5: Mais à côté de ce port d'attache, il y a la Sierra Nevada. Je ne sais pas si vous connaissez.
2: Oui, c'est très beau.
4: Oui.
1: Ah, je croyais que c'était aux États-Unis, mais tu vas nous expliquer.
5: Eh ben, on n'a qu'à dire que les Espagnols, ils sont allés aux États-Unis et qu'ils ont ramené plein de trucs.
1: D'accord.
5: Comme la canne à sucre. La canne à sucre qui, si vous ne le saviez pas, a été produite en grande quantité en Europe. La première fois... au sud de la Sierra Nevada, autour de Motril, ramené par les Arabes au 10e siècle, voilà, dans la région de Motril. Et ça a alimenté tout le royaume d'Espagne et une partie de l'Europe aussi.
4: Eh bien, merci Nicolas, passons à la question bleue maintenant.
5: Bon alors, j'ai écrit un petit truc pour essayer de me rappeler de ce qui s'est passé ces dernières semaines à vélo, parce que le reste on s'en fiche finalement.
4: Ouais, mais moi j'avais un petit conducteur pour te poser des questions en fait, tu vois, parce que c'est un peu moi qui pose les questions, quoi.
5: Ah bah.
4: Enfin, je sais pas, après. Je
5: pose des questions.
4: Ah, voilà. Moi j'ai plusieurs questions.
5: La
4: première, est-ce que tu prends le temps de regarder le paysage un peu quand même? Parce que je vois des étapes à 180 km, excuse-moi, mais je pense que t'as un peu le nez dans le guidon là pour faire 180 bornes. dans les chemins.
5: Alors pas tant quand on se réveille, assez tôt. Quand on se réveille, quand il fait nuit, on attend de se réveiller, on se relever un peu. Quand le soleil se lève, on regarde un peu le paysage. Après, on passe la journée à regarder du paysage. Et finalement, quand il fait nuit, de toute façon, il y a du paysage à voir. Donc là, on suit la lumière comme un petit papillon de nuit. Mais c'est beau. C'est un peu pour ça aussi que j'ai quitté les deux compagnons. C'est que quand on a des compagnons devant, on regarde plus les gens qui sont en face. Et on prend le temps de s'arrêter quand on veut. Et quand on est tout seul, on peut regarder à 360 degrés, s'arrêter quand on veut, prendre des photos, attirer la rigole.
2: Tu es en train de dire que tes compagnons étaient des boulets pour toi ?
4: Non, au contraire.
1: Totale liberté, mais totale solitude aussi, pour le coup.
5: Voilà.
4: C'est le but. Bon alors. Et après, côté mécanique, tu vois, côté mécanique, t'as quand même fait, t'as fait une grosse moitié de la France plus toute l'Espagne. Il est dans quel état ton vélo ? C'est pour avoir une idée en fait de l'entretien qu'il faut.
5: Il est sale.
4: Ouais, mais c'est tout.
5: Alors, il faut savoir qu'en Espagne, il ne pleut pas tant que ça. À partir du moment où tu passes au niveau de Madrid, il y a plus trop de pluie. Et on a beaucoup fait des pistes. Du coup, on a beaucoup pris la poussière. La poussière, c'est vraiment pas très bon. Et donc, l'entretien minimum est un peu magique en Espagne. C'est les stations de lavage de voiture. On peut nettoyer son vélo au Kärcher. Alors, sans en mettre dans les roulements, bien sûr.
4: Oui, parce que sinon, il faut.
5: Les personnes qui entretiennent.
4: Réhuiler ses roulements.
5: Voilà. J'ai pas envie de faire les roulements, le glaçage de tous les roulements. Et alors, ça permet de faire repartir le vélo pour quelques millions de kilomètres. Et alors, côté mécanique, moi j'ai eu, à part des crevaisons, j'ai eu des réglages de garde-boue, qui sont un peu insupportables, j'ai plus eu de problème. Mes camarades eux, ont dû changer leur chaîne parce qu'ils ont la bonne idée d'être en monoplateau.
4: Et ça tourne beaucoup les chaînes.

0: le carbone, puisque les amis, on a un café, l'idée de café.
1: J'ai vu une photo, ouais.
0: Côté marocain.
1: Et oui, mais comme il y a beaucoup de surfeurs et de kitesurfeurs à Tarifa, le carbone, c'est leur dada, je pense.
0: Ah oui, sûrement, il y en a sûrement beaucoup.
1: Et oui, sur les foils et tout, si, c'est...
0: Ils sont partout.
1: Eh oui. Près de la mer, le carbone, ça commence à remplacer le plastique quand même, bien.
0: Ouais, voilà, ça vit pas très bien.
1: Ouais, bon, ouais, et puis on va pas se mentir, t'es quand même... parti vite la dernière fois, on n'a pas eu le temps de parler des choses importantes quand on s'est causé. Et moi, je voulais parler d'hygiène. Ça se passe comment quand on part loin avec peu?
0: Allô? Je comprends pas. Allô? Oui, allô? Oui. Non, c'est juste que je comprends pas ce mot hygiène.
1: Ah oui. Bon, mais
0: je
1: c'est un truc.
0: Pas,
1: c'est.
0: Non, alors c'est la douche froide. Hein. Il y a pas de secret.
1: Ah oui.
0: C'est la douche froide avec la poche d'eau. Donc j'ai une poche d'eau de 4 litres que je peux remplir juste avant le bivouac.
1: Ah oui. Et tu te fais un petit coup. Ou
0: alors en Espagne, c'est le pays des mille sources, des mille vaches apparemment aussi. Et il y a des sources partout. Donc quand on a campé à côté des sources, on a pu se laver comme ça. Là, ce qui était dur, c'est plutôt de pas pouvoir laver les affaires. Pendant oui. 2 semaines, je crois, un moment, où en fait tu remets des fringues qui sont crades et qui sentent pas très bon, et t'as pas le temps de les laver, t'as pas le temps de les faire sécher. De toute façon, il pleuvait trop.
1: Ah oui,
0: alors
1: non.
0: Que maintenant tu t'habilles avec quelque chose de mouillé et t'es sec en 2 secondes. Donc c'était mieux de partir dans ce sens-là que dans l'autre.
1: Effectivement. Et sinon, ta meilleure étape là jusqu'ici, sans, enfin pour la partie voyage, hein, je parle pas maintenant là quand tu randonnes quoi.
0: La meilleure étape, ouais. Genre la plus belle.
1: Ah bah celle que t'as préférée.
0: Ah c'est compliqué. Alors j'avais fait un petit enchaînement. Il y a eu des journées. On a fait la dernière fois qu'on s'est quitté, c'était à Molina de Aragon.
1: Ouais.
0: À pas confondre avec Aragorn avant que tu la refasses, cette blague, Étienne.
1: Non, je la refais pas.
0: et du coup, les jours suivants ont été incroyables, puisqu'il y a eu un enchaînement de canyons. En fait, on a suivi des gorges, donc les gorges de la Mesa Rojo.
1: Ah ouais, j'ai pu voir des images de ça, c'était très beau, ouais.
0: Et du Alto Taro aussi, qui ressemble à l'image qu'on pourrait se faire de l'Alaska avec une rivière bleu-verte, pimpante, qui coule au milieu d'une vallée bien profonde, entouré de canyons avec des vautours dans tous les sens.
2: Super.
1: Oui.
0: Donc on a fait 2-3 jours de ça environ.
2: La radio.
0: Dans toutes ces gorges, t'as pas besoin de strepsil. Tellement tu manges des beaux paysages à longueur de journée.
1: De strepsil.
0: Voilà. Et après, c'était plus la Sierra Segura que je vous conseille grandement, qui est un peu reclus, où j'ai retrouvé mon grand-oncle et ma grand-tante, fabricants de cognac. En résidence secondaire dans le cul du monde, ou, comme l'expression d'ici le dit, là où le Christ a perdu ses sandales, c'est-à-dire très loin, et dans leur petit paradis.
3: C'est qu'il avait un petit peu abusé du cognac, tu crois?
0: Bah non, mais c'est la Sierra Segura, c'est assez impressionnant. En fait, à partir d'un certain moment, tout est désertique, mais il y a beaucoup d'eau partout, donc c'est un peu bizarre, il y a des oliviers, il y a beaucoup de production maraîchère ou d'oliviers ou d'avocats dans le coin aussi. Mais il y a de l'eau qui coule partout quoi. Et puis il y a des systèmes d'irrigation qui datent de l'époque des Arabes. Donc il y a un sacré paquet de temps.
1: D'accord. Et une dernière question, après je te laisserai libre cours à tout ce que tu as préparé toi. La pire étape, c'était quoi?
0: La pire étape, je dirais que c'était peut-être une des dernières journées où on était en groupe. Où,
1: ils t'attendaient pas,
0: grandes...
1: c'est ça?
0: Comment?
1: Ils t'attendaient pas, c'est ça?
0: Ouais. Ouais, non seulement ils m'attendaient pas, mais en plus, je prenais tout mon temps parce que les chemins qu'on prenait me faisaient chier. Alors, je prenais tout mon temps.
1: Les méga lignes droites là.
0: Des photos. Comment?
1: Les méga lignes droites là, les espèces de trucs qui tiraient tout droit. À un moment, il y avait un truc.
0: Ouais, c'est ça. C'est des grandes lignes droites infinies. Et pour éviter un peu ces routes là, on a pris des chemins, donc des pistes, qui sont l'équivalent de ces grandes lignes droites, mais sur des pistes. Ouais. Donc c'est deux fois plus
1: caillasse. Long. Bah ouais, c'est deux fois plus long.
0: Puis il y a de la caillasse, ça glisse.
1: Ah, en fait, c'est ça. C'est que tu voulais prendre la route, toi, et eux, ils ont pas voulu.
0: Non, c'est juste que je vous disais que c'était des journées où on aurait pu tracer et faire des kilomètres, et au lieu de ça, on était en train de faire des gauches-droites dans des chemins où les paysages étaient tout le temps les mêmes. Ça aurait été aussi vite par la route.
1: Bon.
0: Et puis, c'était toujours du bien de prendre un peu de temps aussi pour prendre des photos, pour parler avec des gens.
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0: Donc, imaginez que vous faites, c'est un peu un choc touristique puisque c'est une station, un choc, plutôt un, comment dire, un choc mental, quoi, parce que c'est une station thermale très touristique. Et imaginez-vous, vous passez 2-3 jours à pédaler dans les Combrailles, et là vous arrivez à Cannes avec ces grosses voitures et ces mamies desséchées par le soleil. Donc ça, c'était, Cazorla, c'est
1: Dis
0: pas
1: pas
0: incroyable.
1: du mal de ma mère, s'il te plaît.
0: Parce que c'est un peu la spécialité ici, les figues séchées au soleil.
1: Les mamies comme les figues.
0: Voilà. Et sinon, après Grenade, je pourrais vous en parler en long, en large, parce que j'ai appris par cœur toute la page Wikipédia de la ville.
1: Eh ben, tu sais quoi, on ira
0: Mais
1: sur le site, nous.
0: et voilà, je préfère vous parler de ce qui m'est arrivé aujourd'hui, c'est-à-dire
1: Ah, oui.
0: je suis en train de rentrer dans le club. Dans le club très sélect des cyclistes qui se sont fait attaquer par des meutes de chiens.
1: Oui,
0: Et
1: c'était beau.
2: est-ce que
0: oui,
2: c'était à cause de ton odeur?
0: c'était un bon moment. Ouais, je pense qu'il est, ouais, sûrement. Et je suis tombé sur un chien au début, donc je me suis arrêté pour savoir s'il était gentil. Ce chien a aboyé et a rameuté une dizaine, une quinzaine d'autres chiens de hippies. Et
1: Bien, wesh.
0: heureusement, j'avais eu la chance de lire
1: Le livre de
0: des
1: Zamit?
0: autodéfenses de cyclistes contre des meutes de chiens dans les pays Balkans. Et il suffit d'utiliser son vélo un peu comme un bouclier et de leur mettre des grands coups de vélo s'ils s'approchent de trop près. Et en reculant doucement, voilà. Et puis en espérant que ça passe.
1: Et c'est passé donc, puisque tu nous parles.
0: Voilà, c'est passé. Je ne me suis pas pris une seule morsure, mais j'ai fait demi-tour. J'ai dû refaire demi-tour pour la deuxième fois sur ce
1: Ah oui.
0: chemin qui liait Orgeba à là où je suis actuellement dans l'Alpujarra, qui est une petite région au sud de la Sierra Nevada.
1: Oui, je crois qu'il faut dire à nos amis qui nous écoutent que la dernière connerie à faire quand on est en vélo et qu'il y a des chiens, c'est de se dire je vais pédaler plus vite. Parce qu'en fait, le chien court te rattrape et te chique le mollet. On est
0: Voilà.
1: d'accord, hein? Bon.
0: Voilà.
1: On va
0: Eux,
1: jamais plus vite qu'un chien.
0: ils avaient l'air plus pressés de me déchiqueter les oreilles.
1: Ouais, ils étaient athlétiques quand même. J'ai vu des beaux petits spécimens.
0: Bon, ouais, je pense que c'était aussi une bande de. Ça va, c'était des petits chiens, c'était pas des bergers anatoliens qui sont errants dans les Balkans.
1: Oui, non.
0: Des bergers des chiens je pense, de gens plutôt de mode hippie qui vivent dans le coin. Parce qu'il y a eu beaucoup
1: Craft.
0: de gens qui sont installés.
1: Ils vont
0: C'est
1: nous
0: un peu.
1: emmerder jusqu'à
0: L'Alpujarra,
1: quand
0: c'est un peu.
1: ceux-là? C'est 68 heures, ils font chier.
0: Voilà. L'Alpujarra, la petite région ici, c'est un peu le Libra d'Oise-Forez il y a 40 ans. Mais avec du soleil et du flamenco à gogo. Et beaucoup de poussière. Donc faut laver son vélo.
1: Ok. Ça nous changerait de la bourrée et du patia, quoi.
0: Voilà. Mais côté cuisine, d'ailleurs, il y a la spécialité et c'est pas un, et je vais vous parler de quelque chose d'incroyable. Il y aura peut-être une fiction radiophonique qui va être faite dessus. C'est la cuisine. Alors, on va dire que les Français mangent beaucoup de fromage et tout. Et ici, ils mangent constamment des bocadillos, de la tortilla, du chorizo. Et j'ai découvert un truc incroyable, c'est le tapas. Connaissez-vous le principe du tapas?
1: Non.
2: C'est une blague, ta
0: Non,
2: question?
0: le tabac, c'est vous allez dans un bar, vous commandez une bière à 2 euros, 2 euros 50, et on vous ramène à manger avec. Et vous pouvez choisir. Voilà. Et puis à chaque tournée, ça refait. Et il y a des bars à tapas spécialisés, comme le premier qu'on a fait, qui est vraiment authentique, qui ramenait des sushis. À chaque
1: Sushi.
0: fois qu'on commandait de la bière, ils nous ramenaient des sushis.
1: Ok.
0: Alors, ça donne envie de continuer de boire de la bière.
2: Mais c'est surtout qu'après arrive la facture, c'est qu'il y a normalement tapas et bière et normalement tu payes le double que prévu. T'as pas eu aussi les
0: Oui.
2: tapas avec les cure-dents où les gens passent avec un plateau? Alors tu dis c'est sympa, tu
0: Non,
2: prends un
0: non.
2: cure-dent puis tu gardes les cure-dents et après ils comptent et ils te font la note de combien tu dois à la sortie. J'ai vécu en
0: Ah
2: Espagne,
0: non,
2: ça m'a fait surpris deux,
0: là
2: trois fois
0: justement,
2: comme ça.
0: c'était la surprise, c'est que le premier jour. Je vous jure, le premier jour, on arrive, on est à un bar où on est une quinzaine et où il y a des sushis qui arrivent par plateaux entiers et on boit de la bière en quantité suffisante. Et on se
1: Déjà.
0: retrouve avec une, on se retrouve avec une note de, je crois, allez, un truc, c'était 80 euros peut-être, mais on était 15
1: Quelqu'un a payé
0: à boire
1: pour toi?
0: à boire plusieurs bières. Et il n'y avait pas un seul sushi de noter dans cette cuenta.
2: 80 balles de bière, t'es en train de nous dire, mon gars, c'est ça. Mais c'est qu'en Belgique, ils t'adoreraient aussi, hein.
0: Alors, j'ai pas entendu.
2: C'est pas grave, hein. En rentrant, on t'expliquera.
0: Ah voilà, ok, super. Bon, en tout cas, je vous conseille, ça vaut le coup de venir en Andalousie juste pour les tapas.
1: Ouais, mais il y en a un peu partout des tapas en Espagne, non?
2: Ben oui.
0: Ouais, mais j'ai l'impression que c'est plus démocratisé en Andalousie.
1: Moi qui jamais pénétré plus loin que Valence, même Barcelone, il y a des tapas à Barcelone. Hein. Enfin,
0: Ben super, bravo Barcelone.
1: bah ouais,
0: Bravo, bravo l'Espagne.
1: ouais, c'est ça. Merci Pedro Sanchez.
0: Voilà, merci, merci Pedro Sanchez, qui a failli y passer d'ailleurs. Hein.
1: Ah, pour te voir
0: Ben ouais.
1: passer.
0: Quand on est arrivé, on a eu un petit, on a suivi un peu la politique du pays, il y a eu des petits remous.

0: J'ai le remplacement du micro sur les pistes de Hitchhack. Merci Apple. Bon, bref, voilà, on te remercie très fort et puis on te souhaite une bonne fin de voyage.
1: Salut Gaston.
2: Salut, salut.
0: Et un bon retour.
3: Bon courage pour la fin de l'émission et bravo à vous.
0: Bah, pas de soucis.
4: Bah, allez, nos vemos.
0: À bientôt.
1: Salut Gaston.
5: Ça, c'est champignon.

C'est à moi, voilà la petite reine, donc voilà notre interview en live, en direct, hein, Gaston, donc, qui était en Espagne. Alors moi, je vais continuer ma mini-saga, parce qu'elle n'a que deux volets, celui de la semaine dernière et aujourd'hui. Alors comment trouver des morceaux parmi des centaines, voire des milliers de groupes et tout ça. Donc je me suis un petit peu rapproché de nous, donc c'est dans les années entre 2000 et 2010 en gros. Et donc je ne vous refais pas une définition que je vous ai fait il y a deux semaines du rock'n'roll, mais je vais vous expliquer un petit peu les groupes que je vais passer ce soir et leurs styles différents. On va commencer par un groupe qui s'appelle The Vines, c'est un quatuor. Alors que nous disent ces vignes australiens, ils sont australiens donc, et ils nous proposent en fait un mélange assez punchy de grunge, de son avec un son garage, un peu de néo-psychédélisme et de pop, tout ça bien mixé, bien mélangé. Le chanteur est un autiste Asperger, ce qui crée en fait une vraie singularité dans la composition et aussi dans les prestations scéniques, plutôt le côté sans filtre qu'on trouve, quoi. Voilà, je ne sais pas si ça se ressent vraiment dans la musique, mais en tout cas sur scène, je sais que c'est assez vif. On va écouter donc un premier titre de ce groupe The Vines qui s'appelle Sunshining.

0: exceptionnel que Gaston, mais ça reste un petit voyage. De Limoges, j'ai rejoint le Marais Poitevin chez mes grands-parents, qui habitent à Saint-Georges-de-Rex. Et avec l'idée de faire du collectage, d'aller un peu enregistrer leur voix sur eux, leur vie dans le Marais, parce qu'ils ont toujours vécu là-bas et leurs parents ont toujours vécu là-bas aussi. Un peu peut-être trouver des manières dont fonctionnait le Marais avant, voir ce qui a évolué, parler des festivités qu'ils pouvaient mettre en place, etc. Du coup, on a parlé de leur ferme, de l'agriculture, des vaches, des balades, qu'on appelle aussi des balles. On a parlé chaudière en panne et farci poitevin. On a parlé radio pigouille. Ça, c'est quelque chose qui me tiendrait à cœur, qui n'a pas grand-chose à voir finalement avec mes grands-parents, mais j'ai découvert radio pigouille qui vient de se mettre en place dans le Marais, qui fonctionne vraiment comme Radio Super, c'est-à-dire que c'est une radio associative qui couvre des événements et fait des émissions régulières et des podcasts. Et je me suis dit qu'on pourrait faire un jour un partenariat
1: Radio Pigouille, super.
0: Radio ouais. Super. Puis on a parlé, on a fait un peu de topo, enfin j'essaie un peu de faire de la toponymie de manière très, très légère, mais en tout cas on a un peu évoqué le nom des marais, qu'est-ce que peut-être leur origine, etc. C'est l'étude des noms des lieux.
1: Ah oui.
0: Voilà, du coup j'avais entendu dire que dans un ami qui habite dans le... Ah, j'ai oublié. Dans le sud, là-bas. savait que chaque champ avait un nom. Les champs des... Enfin, chaque parcelle, en gros, avait un nom. Du coup, je me suis dit que peut-être dans le marais, chaque bout de marais avait un nom. Et c'est le cas. Puis, en regardant toponymie sur Internet, j'ai remarqué... L'exemple de la toponymie qui était donnée était le mot palu, qui veut dire... c'est le toponyme se rattachant à un marécage. Et à côté de Saint-Georges-de-Rex se trouve Saint-Hilaire-la-Palue. On s'est toujours demandé pourquoi Saint-Hilaire-la-Palue. Voilà. Puis enfin, voilà, il y aura quelques chansons et quelques années.
1: Ça va être hyper bien.
0: Ouais, faut le monter maintenant. Et d'ailleurs,

Voilà, Kings of Leons. J'ai terminé donc cette mini saga rock par un groupe quand même assez connu qui s'appelle les White Stripes, avec Jack et Meg White. Alors, je parlais tout à l'heure d'enregistrement de son brut, etc., de frisson originel du rock. Ils représentent bien ça, en fait, les White Stripes. Jack White, en fait, c'est un gars qui n'aime pas du tout tout ce qui est numérique, digital. Il est même un studio entièrement équipé en analogique, ce qui est quand même assez rare. Et il vient aussi d'une ville, Detroit, pour prononcer à la française, dans le Michigan, qui est quand même une ville très, très importante au niveau de la musique et de tous les genres musicaux. On y trouve un peu de tous les styles. Donc les White Stripes, donc comme les Kills tout à l'heure, donc une fille, c'est Meg White à la batterie, le garçon au chant et à la guitare. Et en fait, ils sont vraiment héritiers, en fait, comme un peu comme les Kills, du coup, d'un son blues et d'un son garage qui est vraiment très propre à la ligne de Détroit, à la ville de Détroit, pardon. Et voilà, on va écouter les White Stripes, un morceau qui s'appelle, ça y est, j'ai perdu ma petite fiche, non, c'est bon, je l'ai retrouvée, des feuilles mortes pour un sol poussiéreux, pour un sol dégueulasse. Voilà les White Stripes, dead leaves, pardon, on the dirty ground.

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1: Voilà, donc j'ai terminé cette mini-chronique sur le rock. Donc ceux qui avaient écouté par le passé, j'avais passé différents styles. Voilà, je voulais venir en fait à l'essence de ce qu'était que toutes les musiques qui en ont découlé après. C'était la base, c'était ça, c'est le rock'n'roll des années 50 qui a évolué bien sûr tout au cours des décennies suivantes. Eh bien, on va rester dans le domaine de la musique puisqu'on va commencer les bons plans. Et les bons plans, ils commencent en fait après-demain, le 25, avec un tribute band des Foo Fighters. Donc les Foo Fighters, c'est un groupe américain. Le tribute band qui s'appelle les Foo Farmers. Donc voilà, très original. The Ultimate and Official Foo Farmers. Donc Bounia Foo Fighters Tribute Band, voilà, ça s'appelle. Et donc, c'est où tout ça? C'est à Domez, au Café d'Air. Donc, et sur place, il y aura un food truck. Voilà. Donc, il n'y a pas de prix, mais je pense que c'est comme d'habitude. C'est un petit peu au chapeau. On doit donner à peu près ce qu'on veut dans ce genre de petits concerts. Voilà pour un premier bon plan musical. Qui prend la suite?
2: Eh bien, moi, j'ai aussi ce week-end, le 25-26 novembre, un festival de la plaine qui est composé de manifestations, d'ateliers de concerts, de balades naturalistes et aussi de cantines. Donc c'est à Saint-Péret, donc on précise que c'est en Ardèche. Mais du covoiturage est possible, il vous suffit de contacter le 06 81 49 77 41. Voilà.
1: Étienne, il va nous parler de l'eau du robinet.
3: Je voulais rajouter quelque chose le 25 novembre.
4: Je t'en prie, disons.
3: C'est le 25 novembre aussi?
4: Non, moi c'est le 24, ouais. C'est demain. Voilà. Moi.
3: Non, bah vas-y alors.
4: Non, je t'en prie.
3: 25 novembre à
4: Amber. Non, bah je vais y aller alors.
3: Ok, vas-y. Le samedi 25 novembre à Amber, entrée gratuite, c'est un ciné-échange organisé par le planning familial. Ça commence à 20h avec une chorale féministe, puis 20h30 pour les films que je vais décrire après, et 21h30 pour un échange. Ou des échanges. Donc c'est des films documentaires, des courts-métrages documentaires qui s'appellent 24 heures dans la vie d'une femme, inspiré de faits réels, une série

0: Tarbes. Nous avons une gestion communale de l'eau. On a un prix de l'eau qui est en dessous d'un euro. Alors qu'Ambert, il est à plus de 6, 7, je crois. Enfin, voilà, c'est juste ça le souci. Et sachant que la gestion de l'eau est un bien commun qui commence à être rare, dans la, même dans la vallée, alors qu'on est quand même pas mal arrosé. Donc il y a de l'entraide à trouver et de l'interconnexion des réseaux pour que personne ne manque d'eau sur la vallée et qu'effectivement la communauté de communes puisse assurer l'unification de tous ces réseaux et distribuer équitablement de l'eau à tout le monde et de l'eau de qualité et pas de l'eau dézinguée au chlore et à tout un tas de saloperies que nous vend Veolia. Voilà, donc demain 24 novembre à 18h30 à la salle des fêtes de Valcivière, c'est NELF, Nature, Environnement, Livradois-Forez qui organise ça. C'est une réunion publique avec le président du syndicat des eaux du Fossa, un représentant de la commune de Valcivière et un technicien fontainier pour parler de l'eau en général. En fait, c'est une présentation de ça, d'un syndicat intercommunal d'adduction d'eau et pour voir comment ça marche. Grosso modo, ce qui est souhaitable, c'est que la communauté de communes prenne ça en main et ses propres techniciens, et qu'on soit maître de l'eau qu'on boit.
1: Et toc.
0: Voilà. Bien. J'avais dit que c'était politique.
1: Très bien, bravo. Je vais revenir un tout petit peu, moi, à quelque chose un petit peu plus léger, puisque c'est à l'Octopus, donc c'est jeudi prochain, le 30. Et alors, il y aura deux groupes. Un premier groupe qui s'appelle Aval.
0: Oui, donc c'est un peu tendancieux quand même.
1: Un premier coup qui s'appelle Aval, donc c'est un. Je vous lire à chaque fois le petit texte parce qu'ils sont vraiment trop forts pour trouver les gens des groupes. Il y a donc, c'est un duo de post-punk et amour froid des mines du Grand Est. IL sont deux, servent le poison à température de cave et jouent fort. Comment on renverse une table, une basse, une batterie, minimale et efficace comme de la cold wave qui envoie. Alors ça c'est le groupe Aval, donc il y aura un deuxième groupe qui s'appelle Bonne Humeur Provisoire, et donc ce groupe là lui fait dans la chanson expérimentale des trois coins de la France, ils sont trois, agitent contrebasse, trombone, viol à roue, percussion, synthétiseur et autres objets aussi farfelus que leur musique. Classé dans la catégorie musique traditionnelle d'un pays plus tard dans un temps moins loin par la FNAC, de Latouille Lantillac, un nouvel album vient de sortir. Et ces deux groupes, vous pouvez les écouter aussi si vous ne pouvez pas aller les voir à Quinya, donc à l'Octopus, sur une excellente plateforme qui s'appelle Bandcamp. Voilà. Où on peut écouter des choses, et on les achète ou on les écoute comme ça. Voilà. Pour le petit concert de l'Octopus à Quinya.
2: Puis, nous avons la semaine prochaine, en décembre, le 1er décembre, pour.
0: Entrée la semaine prochaine.
2: Bah si.
0: Non.
2: C'est samedi prochain.
0: En avant, 23.
3: En avant les calendriers de l'Avent, les chocolats.
0: Ah, j'ai déjà samedi, vu des vitrines ouais. Décorées avec des cadeaux et des Pères Noël. Ouais,
2: aïe, bon, aïe, aïe, aïe. Donc samedi. Nous, nos vitres sont décorées de Père Noël.
1: Ah, donc samedi de la semaine prochaine.
0: Vous n'avez pas enlevé de l'année dernière. C'est pas pareil.
2: Le 1er décembre, c'est à 20h à la gare d'Ambert que ça se passe. Ce sera le bus des mémoires en Livradois-Forez. Un voyage artistique et historique vers la mémoire des conflits et exils du XXe siècle. Donc c'est à 20h à la gare d'Ambert, 8 ou 13 euros sur réservation sur www.lebief.org. Puis après, vous filez à vélo. Vous n'êtes pas obligé, d'accord. À 22h pour une performance événement à l'aérodrome Paul Gorce, le Poyer. Entrée libre et buvette. Donc ça, c'est pas écrit, mais je me souviens qu'il y a Laurent Sinus qui joue dedans avec un collègue dont j'ai oublié le nom. Et donc c'est Procès des Zèbres et Semer en territoire qui organisent tout ça.
1: Et bien voilà, au niveau des petites. Je crois que les annonces et les bons plans, c'est fait. Il n'y en a plus. On a tout épuisé autour de la table. Un petit jingle est là.
2: Un petit jingle, mais surtout une petite dédicace.
0: Ah, puis ah, il y a une dédicace quand même pour finir en beauté cette émission fantastique en duplex de Granada. À la demande générale mais unique de Gaston, nous allons passer le morceau qu'il a écouté sur le marché ce matin et qu'il a adoré. Bon, il nous a déjà dit que c'était un peu mièvre, mais on connaît ses goûts pourris, donc je suis sûr qu'il aime en fait. Vas-y.

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